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1: Mix, qu'est-ce que tu réponds aux gens qui disent que Mix se la joue trop, il se prend trop sérieux, fait trop le malin, il se la joue beau gosse. En fait, c'est Mix quoi.
2: Mais moi je comprends pas quoi. Tout le monde a la capacité de se la jouer.
3: Faites votre malin. Ne regardez pas les gens, vivez votre vie.
1: Même quand tu suis saine, tu as une manière, avec ta gestuelle, tu transpires pas trop. Alors qu'avant tu t'appelles
2: Frikine. Mais je ne peux pas transpirer.
1: Mais c'est le clavier là.
2: C'est le clavier là
1: qui doit transpirer.
2: Clavier est payé clavier, pour transpirer.
1: Clavier, viens ici.
2: Voilà, clavier. Clavier, viens, on va te voir ici.
1: Abaisse-toi, viens. Voilà. Clavier, donc toi, tu dois transpirer.
4: Ouais, c'est ça.
1: Mais qu'est-ce que tu reproches aux gens qui disent que ton patron fait malin?
4: Ah. Pas mal le regarder, le café pour aussi.
1: Merci, Clavier.
2: Faut pas la vie partir. Clavier, viens ici.
4: Reviens. Regarde bien. Tu ressembles à Mix parce que tu as duré avec lui ou même parce que tu es son frère?
1: Ah, mais c'est vrai, hein?
4: Parce que ça, ouais, c'était un débat au quartier avant, on dit c'est son petit frère.
1: Ah, c'est ton frère?
4: C'est mon grand frère.
2: Ah, d'accord.
1: Ah, mais Mix, tu nous as caché ça
2: avant. Clavier, viens, on te voit.
1: Chaque fois.
2: Une fois, vous deviez comprendre.
4: Oui.
2: C'est pas le malin.
4: D'accord.
2: Je ne sais pas danser.
4: Ok.
3: Tu vois? Toi, tu mets dans le malin.
2: Non, c'est pas qu'il met dans le malin. C'est ce qu'il s'est fait là. C'est ça, on prend
4: la caméra en face là-bas.
2: À partir d'aujourd'hui là. Sachez que je paye ce monsieur là pour danser. Il est payé
3: pour danser.
2: Pour danser. Après chaque spectacle, on lui donne son âge.
4: C'est ça.
2: Donc, c'est lui qui danse. Moi, je chante. Donc vous comprenez, c'est pas le malin. Je ne sais pas danser. Le peu que il s'est fait là, c'est ça, on dit il fait malin.

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1: Et c'est le tout premier point de l'actualité de la journée. Bonjour Jonathan.
2: Bonjour Philippe. Au sommaire de cette édition, saison des pluies 2026, le gouvernement garantit un accompagnement respectueux des droits des populations déplacées des zones à risque. Sur le continent africain, en Guinée-Bissau, le référendum sur la réforme constitutionnelle aura lieu le 30 août prochain. Et puis à l'international, en France, l'Assemblée nationale approuve la présomption d'usage légitime des armes pour les forces de l'ordre. Merci de nous rejoindre sur Life Radio. Place à votre premier point d'information de ce jeudi 9 juillet. Bonjour fidèle auditeur. Le vice-président de la République, Tshieme Okomele-Koné, s'est félicité des résultats de la première journée du groupe consultatif sur le financement du PND 2026-2030. Les partenaires ont annoncé 47 820 milliards de francs CFA d'intention de financement, soit près de 4 fois les 20,3 milliards de dollars recherchés par l'État ivoirien, illustrant leur forte confiance dans les perspectives de développement de la Côte d'Ivoire. Nous le disions en titre, le gouvernement ivoirien réaffirme son engagement à accompagner dans le respect de leurs droits fondamentaux les populations vivant dans les zones à risque qui devront être relogées pendant la saison des pluies. L'annonce a été faite par le directeur des opérations et de la santé de l'ONPC, le colonel Yepesina Marius Yeo, lors de la tribune Tout savoir sûr du CICG, consacrée au dispositif de protection civile mis en place pour la saison des pluies 2026. Notre pays, la Côte d'Ivoire et les États-Unis ont officiellement lancé le 8 juillet à Abidjan le comité conjoint de pilotage chargé de mettre en œuvre leur protocole d'accord sanitaire. Cette première réunion co-présidée par le ministre de la Santé Pierre Demba et le chargé d'affaires américain Jonaid Munir marque une nouvelle étape dans le renforcement de la coopération bilatérale en matière de santé. Dans l'actualité africaine, en Guinée-Bissau, la junte au pouvoir a fixé le référendum constitutionnel au 30 août prochain. Cette révision de la constitution intervient à 5 mois du scrutin présidentiel fixé par les militaires et censée aboutir à une transition civile. Ailleurs dans le monde, l'Assemblée nationale française a adopté le mardi 7 juillet 2026 un test instaurant une présomption de légitime défense en faveur des policiers et gendarmes lorsqu'ils utilisent leur arme à feu. Le projet de loi voté par 313 voix contre 199 vise à mieux protéger les forces de l'ordre dans l'exercice de leur mission. La mesure est vivement contestée par la gauche qui estime qu'elle pourrait créer un permis de tuer et réduire les garanties de contrôle sur l'usage des armes. Le ministre de l'Intérieur, Laurent Nunez, a utilisé une procédure constitutionnelle pour écarter certains amendements destinés à bloquer le test. Le dossier va maintenant être examiné par le Sénat. C'est la fin de ce journal. Prochaine information dans une heure.
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1: Mesdames, Messieurs, bonjour, bienvenue au cœur de votre rendez-vous, au cœur donc de l'actualité sur Life Matin. C'est tous les jours donc entre 7h et 9h. Ce matin, je suis encore, comme tous les matins, entouré, et bien sûr, par Jonathan Nebou et Emmanuel Djedi. Bonjour Emmanuel.
3: Bonjour Philippe Asso, bonjour Jonathan Nebou, bonjour cher auditeur. Je suis très heureuse d'être là encore ce matin. Voilà, donc pour faire ce qu'on sait faire le mieux, c'est de distiller les informations précises.
1: Les expliquer, les analyser afin de pouvoir donc rendre l'information plus disponible et pour nos populations. Merci beaucoup Emmanuel d'être là encore ce matin. Jonathan Nebou, à nouveau bonjour.
2: Bonjour Philippe, bonjour Emmanuel, bonjour fidèle auditeur.
1: Avec toi, je vais donc oser. Hein, le chiffre qu'on retiendra pour aujourd'hui, c'est bien sûr 47 820 milliards de francs en CFA, bien sûr déjà mobilisés pour le PND national 2026-2030. On en parle tout à l'heure, bien sûr, dans la revue de presse. Pour l'heure, mesdames et messieurs, voici d'autres lignes qui vont alimenter ce numéro du Life Matin Info. Saison des pluies 2026, le gouvernement garantit un accompagnement respectueux des droits des populations déplacées et des zones à risque. Depuis, la Côte d'Ivoire et les États-Unis lancent le comité de pilotage de leur partenariat sanitaire. Le forum des écoles, des métiers et des compétences prévues les 15 et 16 juillet, ça se passera ici même à Abidjan. Et puis sur le plan international, nous irons en Afrique du Sud, xénophobie en Afrique d'Afrique du Sud, près de 78 000 Zimbabwéens ont quitté le pays selon Harare. Et puis au Cameroun, la fraude sur les allocations familiales des agents publics dans le collimateur des autorités. Au Maroc, l'évêque de Rabat se met en retrait après des graves accusations de violences sexuelles. Mesdames, Messieurs, voici donc l'essentiel de ce numéro du Life Matin Info où savoir et comprendre, vous êtes les premiers. Bienvenue.
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1: 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Alors, ce matin, un coup de projecteur sur le PND 2026 et 2030, en effet, et dès l'ouverture, du groupe consultatif, les annonceurs se bousculent donc au chevet de la Côte d'Ivoire. Les annonces sont tombées et sont très très lourdes depuis hier, voilà, selon la Bidianaise, près de 46 400 milliards de francs CFA ont été promis. De son côté, l'Inter parle même de 47 820 milliards de francs CFA d'intention d'intérieur recueillis. Par ailleurs, l'intelligent d'Abidjan précise que 70% de ce financement repose sur le secteur privé. Autrement dit, Abidjan joue la carte de la confiance avec les investisseurs. La presse est unanime ce matin sur le succès. Et oui, Liberté et l'Avenir soulignent que la Côte d'Ivoire a mobilisé 4 fois plus que prévu. Dans le même temps, le Patriote évoque une grosse mobilisation annoncée. Tandis que le Sursaut va plus loin en titrant que la Côte d'Ivoire change de dimension. Le pari gagnant du PND. Enfin, le jour plus résume l'ambiance. Le monde entier se réunit pour la Côte d'Ivoire. En somme, un démarrage en fanfare pour le nouveau PND, le plan national de développement 2026-2030. Et comme tous les matins, mesdames, messieurs, nous avons le bonheur de recevoir une rédaction pour nous aider à comprendre l'actualité. Aujourd'hui, nous sommes donc jeudi et nous avons donc Monsieur Paul Kouakou avec nous en ligne juste après ceci.
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1: Monsieur Paul Kouakou, bonjour et merci beaucoup d'être avec nous ce matin.
2: Bonjour chers amis, bonjour chers auditeurs de Life Radio.
1: Alors, vous titrez votre journal Le Mandat, titre ce matin, financement donc du plan national de développement 2026-2030. La Côte d'Ivoire récolte 48 000 milliards de francs en CFA. Commentaire.
2: Oh oui, comme nous l'avons plusieurs fois annoncé, et ça a été, je crois, l'objet de nos émissions antérieures, notamment le jeudi dernier, le sujet du PND 2026-2030. Hier était une étape très importante. Disons que les travaux continuent aujourd'hui. C'est la réunion du groupe consultatif qui réunit à peu près une vingtaine de partenaires financiers et techniques, y compris des ambassadeurs, des grandes institutions financières, des organes du système des Nations Unies. Et tout cela, toute cette rencontre a pour objectif, un seul objectif, c'est de mobiliser des fonds pour le financement de ce programme national de développement, de ce plan national de développement 2026-2030. Et je crois que la première journée d'hier s'est soldée par un succès, si je peux dire, parce que les besoins de la Côte d'Ivoire sont un peu allés, ses espérances, pardon, ont été un peu comblées, puisque ils attendaient 114 000 milliards et c'est environ 47 000 milliards qui, les promesses, ce sont des promesses, oui, qui ont été faites. Et donc il s'agit maintenant de mobiliser effectivement ces fonds, de sorte que le PND 2026-2030 peut être mis en œuvre, et dont les objectifs ont été déjà plusieurs fois déclinés sur vos antennes.
1: Alors, en un mot, si on devait faire un bilan de cette première journée de groupe consultatif, un bilan.
2: Oui, un bilan. J'étais à l'Hôtel d'Ivoire et je peux dire que le bilan, comme on le dit, sur papier, il est bon, puisque les engagements qui ont été faits, les engagements qui ont été pris, pardon, par les partenaires financiers et économiques, sont des engagements qui, s'ils se concrétisent par les financements promis, permettant à la Côte d'Ivoire quand même de sortir la tête de l'eau et d'atteindre le cap qu'il s'est fixé d'ici 2030, c'est-à-dire hisser le pays au rang de pays à revenu intermédiaire de la tranche supérieure. Et donc, je peux dire qu'à l'issue de cette première journée, à l'issue des travaux, par rapport à la qualité des échanges et par rapport à l'importance des structures internationales et des organisations qui ont pris part aux travaux, je pense que c'est une journée qui est positive.
1: D'accord. Donc, il y a de l'espoir. Jonathan Nebo, une question.
3: Alors, monsieur Kouakou, il faut dire que le PND 2026-2030 ambitionne de soutenir la transformation économique et sociale de la Côte d'Ivoire à travers des investissements structurants dans plusieurs secteurs prioritaires. Quels seront les secteurs prioritaires qui bénéficieront en premier de ces financements-là?
2: Oui, l'agriculture. Les secteurs prioritaires qui bénéficieront en premier de ces financements, c'est l'agriculture. C'est vrai qu'il y a bien d'autres domaines, mais il y a l'agriculture, il y a les domaines aussi des numériques, mais c'est surtout l'agriculture et la création d'emplois dans le secteur de l'agriculture.
3: D'accord.
2: Et puis, bien entendu, ça sera accompagné avec des mesures de développement de protection sociale en ce qui concerne la protection sociale pour les acteurs du monde agricole.
1: Alors, on a parlé bien sûr de l'agriculture, il y a aussi la création d'emplois décents, on parle de sécurité, on parle de stabilité. Le plan national PND 2026-2030 est résolument, on va dire, sur les rails.
2: Oui, on peut le dire ainsi parce que, comme on vous l'a dit plusieurs fois ici sur vos antennes, l'objectif est de, par exemple, réduire le taux de pauvreté, et ça, ce n'est pas un détail, réduire le taux de pauvreté qui se situe aujourd'hui à 37%, de ramener ce taux en dessous de la barre des 20%. Et je vous dis que c'est quand même énorme. Par exemple, il y a un autre point, un autre objectif qui est très important, c'est l'espérance de vie. Aujourd'hui, en Côte d'Ivoire, l'espérance de vie est de 60 ans. Il faut passer de 62 ans. En 2021, c'était 60 ans. Le PND 2021-2026 a permis d'atteindre 62 ans. Aujourd'hui, l'objectif du gouvernement est de tirer cette espérance de vie d'ici 2030 à
1: 70 ans. D'accord. Une question.
2: 65 ans.
1: D'accord, voilà. D'accord, j'ai un peu exagéré. Une question d'Emmanuel Guédi.
4: Alors, M. Paul Kouakou, vous avez cité à l'instant des objectifs qui, on espère, se réaliseront. Mais en cas de non-réalisation des objectifs, quelles seront les conséquences pour la Côte d'Ivoire?
1: Notamment des intentions de financement.
2: Notamment des intentions de financement. Bon, personne n'a la bouche de cristal. Je n'ose pas penser que la Côte d'Ivoire n'aura pas ses financements. On suppose que les partenaires financiers et économiques qui ont donné des engagements, ce sont des engagements fermes et des engagements forts. Et en raison de leur crédibilité, on ne peut pas imaginer un instant que ces financements n'arrivent pas. Mais comme vous avez parfaitement raison, parce que ce sont environ 20 structures, 20 organisations qui sont venues, qui ont décidé d'apporter leur aide à la Côte d'Ivoire, ça peut ne pas arriver. C'est vrai, vous avez parfaitement raison. Mais les conséquences seront, je dirais, désastreuses ou ravageuses parce que, par exemple, si la question de l'emploi n'est pas résolue, et si les problèmes, par exemple, de développement du capital humain qui passe par la revalorisation de notre système de santé. Si notre système de santé n'est pas mis à la hauteur, parce que figurez-vous, pour à peu près 1000 accouchements, on a environ 52 décès. C'est pas de bons chiffres. Dans ce PND, on vise à atteindre au moins 35 décès par 1000 accouchements. Et donc, ce sont des effets que l'on va ressentir au quotidien. Ce sont ça sera des manquements et malheureusement dans beaucoup de secteurs, que ce soit dans le secteur de l'agriculture, que ce soit le secteur de la création d'emplois, que ce soit le secteur économique, parce que l'objectif c'est de permettre à la Côte d'Ivoire d'avoir aussi une stabilité, parce que lorsqu'on a des problèmes on a des problèmes sociaux qui sont exacerbés, la paix sociale est menacée et la jeunesse devient un terrain, une proie facile pour tous les marchands de guerre comme les djihadistes et autres. Et donc, on a tout à gagner à ce que ce PND aboutisse à un financement correct et que cela soit couronné par un succès.
1: Et comme un financement qui va nous apporter certainement la stabilité, la sécurité, la création d'emplois, notamment dans le secteur de l'agriculture, comme tu l'as dit. Alors, au niveau des partenaires, on a donc la Banque mondiale, l'Union européenne, la BAD, l'ONU, la BOAD, la Banque islamique, et qui renouvellent leur confiance donc à la Côte d'Ivoire. L'autre chapitre, justement, en une minute, c'est donc 70% de ces financements viennent du secteur privé. Quelle est votre analyse?
2: Oui, c'est 70% du financement vient du secteur privé. C'est pour ça que la présence du secteur privé était très importante et très attendue à ces assises qui d'ailleurs se poursuivent aujourd'hui. Et donc, comme on le sait, ce qui crée l'emploi, c'est le secteur privé. Ce n'est pas le secteur public, ce n'est pas la fonction publique. Et quand nous parlons du secteur privé, nous parlons du secteur, il s'agit du secteur privé, d'acteurs privés ivoiriens, mais aussi du secteur privé à l'international. Et donc, ce sont tous ces investisseurs, parce que le secteur privé, ce sont des investisseurs, ce sont tous ces investisseurs qui sont venus à ce grand rendez-vous et qui ont bien entendu le discours du Premier ministre Robert Birimambe qui a vendu la Côte d'Ivoire, a présenté les opportunités d'investissement en Côte d'Ivoire de sorte que ces investisseurs se sentent bien. Bien entendu, son discours a été accompagné par des promesses de l'amélioration des conditions d'investissement en Côte d'Ivoire. Et ça, c'est très important pour le secteur privé. Il faut que les conditions d'investissement soient favorables de sorte que les investisseurs puissent venir et créer des emplois. Parce qu'il s'agit de ça. À la clé, il faut créer au moins 3 millions d'emplois. Et ce sont les investisseurs privés qui doivent le faire, qui peuvent le faire.
1: Merci beaucoup Paul Kouakou pour cet éclairage sur le plan national de développement, le PND, qui mobilise déjà depuis hier à La Réunion, donc cette réunion et qui nous a donné donc de recevoir 47 820 milliards de francs CFA d'intention de financement au PND national 2026-2030. Paul Kouakou, excellente journée.
2: Excellente journée à vous, excellente journée à chers auditeurs de Life Radio. Merci.
1: Allez, à bientôt.
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1: Allez, quel bonheur, mesdames, messieurs, de vous retrouver tous les matins, donc entre 7h et 9h, pour vous offrir donc l'essentiel de l'actualité. Nous commençons avec la saison des pluies 2026. Le gouvernement garantit un accompagnement respectueux des droits des populations déplacées des zones à risque.
2: Oui, effectivement, le gouvernement ivoirien réaffirme son engagement à accompagner dans le respect de leurs droits fondamentaux les populations vivant dans les zones à risque qui devront être relogées pendant la saison des pluies. L'annonce a été faite par le directeur des opérations et de la santé de l'ONPC, le colonel Yepesina Marius Yehou, lors de la tribune Tout savoir sûr du CICG consacrée au dispositif de protection civile mis en place pour la saison des pluies 2026.
1: Alors, on a parlé de 12 000 logements pour environ 60 000 personnes.
3: Oui, effectivement, Philippe, il faut dire que quand on a été longtemps critiqué sur les conditions dans lesquelles les déguerpissements ont été réalisés, il devient vraiment important de montrer une certaine volonté de corriger les choses. Hein, on se rappelle qu'on a eu des familles qui ont été délogées parfois, même dans des conditions extrêmement difficiles, avec vraiment le sentiment de ne pas avoir été suffisamment préparé ou accompagné face à cette situation-là. Je ne parle même pas de Kumasi, hein, et de plusieurs autres communes où on a eu des opérations qui ont suscité quand même de nombreuses réactions. Hein, des populations ont quand même vécu des moments particulièrement éprouvants, notamment des familles avec des enfants scolarisés qui étaient en pleine période d'examen. Qui se sont retrouvés vraiment dans une situation de grande fragilité, avec aussi hein, des difficultés liées aussi à la perte de certains documents, etc. Donc aujourd'hui, le fait que le gouvernement insiste sur un accompagnement respectueux des droits des populations, je pense que ça, c'est un acte de bravoure. Donc voilà, donc on sait hein, en même temps qu'on est en période des pluies, donc la question ne va pas se limiter seulement à déplacer les populations des zones à risque, mais il faut aussi savoir où elles vont aller, hein, dans quelles conditions elles vont vivre, comment elles seront justement logées et quel suivi leur sera accordé. Donc l'enjeu derrière cette information-là, c'est vraiment de garantir que ces familles-là, déjà fragilisées par leur déplacement, j'ai envie de dire, ne se retrouvent pas dans une nouvelle situation de précarité. Donc la prévention des risques doit forcément s'accompagner en même temps d'un véritable accompagnement humain et social, et c'est ce que le gouvernement voudrait rattraper par cette information.
1: Bien sûr, bien sûr. Alors, Jonathan Debout, les 12 000 logements sont où exactement et à quel moment on va débuter donc le recasement de ces 60 000 personnes?
2: On a parlé justement du site de Sangon, voilà.
1: D'accord.
2: Il faut dire aussi, en ajout à ce que tu dis, il faut dire que le dispositif mis en place par l'Office national de la protection civile repose sur plusieurs axes. Déjà, la prévention, la sensibilisation, l'alerte précoce et l'intervention rapide en cas de catastrophe. Et donc, les populations sont invitées à respecter les consignes des autorités, à éviter les zones dangereuses et à collaborer avec les équipes chargées de la protection civile. Et donc, le colonel Yepesina Marius Yehou a insisté sur le fait que les éventuelles opérations de relogement ne doivent pas être perçues uniquement comme des déplacements forcés, mais comme des mesures de protection visant à réduire l'exposition des populations au danger. Et donc l'État justement entend ainsi trouver un équilibre entre l'impératif de sécurité publique et la nécessité de préserver la dignité des personnes affectées. Voilà.
1: Alors elle habite certainement, elle n'habite pas une zone à risque, mais elle écoute régulièrement Life Matin Info quasiment tous les matins entre 7h et 9h. Il s'agit donc de Madame Lieu-Marie Angèle, que je voudrais donc saluer à l'occasion de son anniversaire. Et poursuivons, parlons maintenant donc de la Côte d'Ivoire et les États-Unis qui lancent le comité de pilotage de leur partenariat sanitaire.
2: La Côte d'Ivoire et les États-Unis ont officiellement lancé le 8 juillet à Abidjan le comité conjoint de pilotage chargé de mettre en œuvre leur protocole d'accord sanitaire. C'est leur première réunion co-présidée par le ministre de la Santé Pierre Demba et le chargé d'affaires américain John Lloyd Mooney marque une nouvelle étape dans le renforcement de la coopération bilatérale en matière de santé.
1: Alors, pour comprendre pour nos auditeurs, quel intérêt donc pour la Côte d'Ivoire afin de s'allier aux États-Unis en matière donc de on va dire, de partenariat sanitaire.
2: Alors cela traduit justement la volonté commune de renforcer les actions dans le domaine de la santé publique. Et donc le comité aura pour mission de coordonner les initiatives issues de cet accord, de suivre leur exécution et d'identifier de nouveaux axes de collaboration. Et donc les priorités devraient notamment porter sur l'amélioration des systèmes de santé, le renforcement des capacités des acteurs, la prévention et la prise en charge des maladies, ainsi que le développement de solutions innovantes adaptées justement aux besoins des populations. Et donc à travers ce mécanisme de pilotage, Abidjan et Washington entendent consolider une coopération déjà engagée, on le sait depuis plusieurs années, notamment dans la lutte contre les grandes maladies, la formation des professionnels de santé et l'appui aux programmes sanitaires nationaux. Et donc ce partenariat-là s'inscrit dans la dynamique de la Côte d'Ivoire visant à moderniser son système de santé et à garantir un meilleur accès aux soins, tandis que les États-Unis réaffirment leur engagement aux côtés des pays africains dans le renforcement de la résilience sanitaire.
1: Alors quand les patrons, les grands patrons discutent de santé, la population elle se demande, mais qu'est-ce qu'on va recevoir en termes d'action, quelle est l'action directe que nos populations pourraient donc recevoir donc, de ce partenariat-là. C'est peut-être la question que va tenter de répondre maintenant Emmanuel Djedji. Concrètement, pour nos populations, qu'est-ce qu'elles vont gagner?
3: C'est une grande question, hein, Philippe. Alors, il faut dire que du côté de la population, on a plusieurs actions qui sont essentielles pour accompagner justement les efforts des autorités. Donc, il s'agit notamment de participer aux campagnes de vaccination, de faire les dépistages, de respecter vraiment les mesures de prévention très importantes et d'apporter de bonnes pratiques d'hygiène, de se rendre justement dans les centres de santé en cas de besoin. Donc c'est vraiment dans un premier temps de respecter toutes les mesures qui seront justement mises en place par le gouvernement et toutes les campagnes aussi. Donc la population va jouer un rôle dans la sensibilisation, justement en partageant toutes les bonnes informations auprès des communautés, en luttant pourquoi pas aussi contre les fausses croyances qui peuvent freiner la prise en charge des maladies.
1: Et donc voilà. La sensibilisation aussi. Merci beaucoup Emmanuel Djedji. Parlons à présent donc du forum des métiers et des compétences prévu les 15 et 16 juillet à Abidjan.
2: Effectivement, placé sous le thème compétences, emploi et transformation économique en Afrique, le rôle stratégique de la formation professionnelle, ce forum réunira acteurs publics, entreprises, centres de formation, partenaires et jeunes pour réfléchir à une meilleure adéquation entre les compétences disponibles, les besoins du marché de l'emploi et les défis de transformation économique du continent africain.
1: Alors, on a fini donc avec les résultats du bac et session 2026. On se rappelle donc du taux, c'est donc à 40,60%. La vie continue après le bac et maintenant, il y a donc ce forum-là pour aider nos étudiants à pouvoir s'orienter et pourquoi pas s'insérer plus facilement dans le tissu économique de notre pays.
3: Oui, c'est un forum qui vient point nommé, c'est un forum qui vient répondre en même temps à la question de l'employabilité en Côte d'Ivoire. C'est vraiment quelque chose qui va servir à rapprocher le monde de la formation à celui de l'emploi. Aujourd'hui, on a quand même beaucoup de jeunes qui obtiennent des diplômes mais qui rencontrent des difficultés parce que justement leurs compétences ne correspondent pas toujours aux besoins réels des entreprises. On a eu le cas aussi de Monsieur Xavier qui s'est exclamé au numéro passé, hier. C'est vraiment un forum qui vient créer un certain dialogue, j'ai envie de dire, entre les écoles et les parents, aussi les étudiants. Donc on aura des centres de formation, les entreprises et les jeunes. Ensuite, c'est un forum qui va permettre de faire découvrir des métiers parfois méconnus ou même sous-estimés, notamment les métiers techniques, numériques, et ceux aussi qui offrent aujourd'hui des opportunités d'insertion professionnelle. Donc vraiment, l'objectif autour de ce forum-là, c'est de montrer que la réussite professionnelle ne passe pas uniquement par les formations classiques, mais aussi par l'apprentissage des compétences adaptées aux évolutions économiques. Voilà, donc pour les jeunes, ce sera quand même une belle occasion, une belle opportunité de connaître les métiers qui recrutent, de rencontrer des professionnels et des entreprises, de s'informer sur les formations disponibles et puis de développer leur réseau professionnel. Donc pour l'État et les acteurs économiques, l'enjeu est grand, c'est vraiment de réduire le décalage entre les compétences disponibles et les besoins des entreprises pour mieux favoriser l'employabilité et aussi la création d'emplois en Côte d'Ivoire.
1: Notons que le rendez-vous se tient les 15 et 16 à Abidjan, c'est donc le forum des métiers et des compétences. Alors, Jonathan Nebou, pourquoi devons-nous participer donc à ce forum ?
2: Mais c'est très important justement pour la jeunesse ivoirienne. Il faut dire que le FIMEC 2026 entend également favoriser les passerelles entre les entreprises et les structures de formation, encourager l'innovation pédagogique et promouvoir les métiers d'avenir. Et donc pour l'AGFOP, l'Agence de la formation professionnelle, la formation professionnelle constitue un levier majeur pour lutter justement contre le chômage, améliorer l'employabilité des jeunes et accompagner la transformation économique de l'Afrique. Et donc au-delà justement des échanges, ce forum devrait servir de plateforme de partage d'expériences et de construction de solutions concrètes pour faire des compétences un véritable moteur de croissance inclusive.
1: Allez, avant de refermer donc ce chapitre, est-ce qu'on a une autre précision ? Parce que je vois Emmanuel bouger, oui, la précision, oui.
3: Oui, c'est juste rappeler les différentes dates, oui. Et aussi le lieu. Donc, il faut dire que le Forum international des métiers et des compétences aura lieu du 15 au 16 juillet à Abidjan et se tiendra au Palais des Congrès du Sofitel Hôtel Ivoire.
1: Merci beaucoup pour cette dernière précision. Terminons avec cette information qui fait plaisir, en tout cas dans le monde donc, des médias. Il s'agit de M. Bouaka Pascal, un nouveau président de la Haute Autorité pour la Communication Audiovisuelle.
2: Nommé président de l'AACA, Bouaka Pascal a remercié le président de la République Alassane Ouattara pour sa confiance et a salué le travail accompli par son prédécesseur, Maître René Bourgoin. Il s'engage à conduire son mandat avec impartialité et détermination en mettant l'accent sur la défense de la liberté de communication, le respect de la loi et l'adaptation de la régulation aux évolutions du secteur des médias.
1: Première action, la reconnaissance. Et quelqu'un a dit, tout commence par la reconnaissance. Déjà, il a été nommé, il fait un communiqué, donc on peut dire merci au président de la République pour la confiance à lui accordée, mais en même temps, il trace les sillons de son action ou ses actions à venir pour, bien sûr, la haute autorité, l'AACA.
2: Oui, effectivement, Philippe, en prenant officiellement ses fonctions, le nouveau responsable de l'AACA, M. Bouaka Pascal, affiche une feuille de route articulée autour de trois priorités majeures, préserver la liberté de communication, garantir le respect du cadre légal et adapter la régulation aux nouvelles réalités du secteur. Et donc, son premier geste, comme tu l'as dit tout à l'heure, a été de remercier le président de la République, Alassane Ouattara, pour la confiance accordée. Un message qui traduit justement la reconnaissance de la responsabilité liée à cette fonction stratégique. Il faut dire que l'AACA joue en effet un rôle central dans l'organisation de l'espace audiovisuel, notamment à travers la régulation des médias, le suivi du respect des obligations professionnelles et la promotion d'un environnement propice à une information responsable. Et donc, M. Bouaka Pascal a également tenu à saluer l'action de son prédécesseur, Maître René Bourgoin. Cet hommage marque une volonté, justement, de s'inscrire dans une logique de continuité institutionnelle en capitalisant, justement, sur les acquis réalisés ces dernières années. Il reconnaît ainsi l'importance du travail déjà accompli, tout en annonçant la nécessité d'adopter ou d'apporter des réponses aux nouveaux enjeux qui se présente.
1: Moi, je voudrais surtout saluer la loyauté de ce travailleur infatigable, M. Bouaka Pascal. Je rappelle qu'il a été journaliste au niveau donc, de la RTI. Il a présenté plusieurs émissions. Je le disais ici la semaine dernière, je pense. On se souvient encore que c'est lui qui avait présenté le débat.
2: Plutôt hier.
1: Ah yes, c'est récemment hier que je l'ai dit.
2: Ouais,
1: ben voilà, c'est lui qui a présenté donc le débat entre le président de la République actuelle et l'ex-président Laurent Gbagbo.
3: Oui, c'est pourquoi j'estime que c'est un choix stratégique de la part du président Alassane Ouattara, parce que c'est vraiment un profil qui envoie vraiment, enfin c'est un profil quand même qui a beaucoup d'expérience.
1: Oui.
3: Donc on connaît Bouaka Pascal qui est un professionnel ivoirien de l'audiovisuel. Il est surtout, on va dire, connu pour avoir été directeur général justement de la radio-télévision ivoirienne. Il a dirigé le média public ivoirien, il a participé à la modernisation de ses contenus et de son fonctionnement. Donc c'est pour dire que c'est vraiment quelqu'un qui a de l'expérience, et même avant d'arriver à la tête de la Haute Autorité de la Communication, il a même occupé des responsabilités dans le domaine de la communication audiovisuelle et vraiment de tout ce qui est gestion des questions techniques. Donc c'est vraiment quelqu'un qui pourra résoudre, voilà, donc il pourra faire face à tous les défis, voilà, donc qui se posent à lui. C'est justement un profil stratégie, comme je le disais. Donc, voilà.
1: En termes de défis, bon. Il y a parlé donc de liberté, beaucoup plus de liberté, oui, de financement.
3: Oui. Renforcer la crédibilité de l'institution, maintenir vraiment une relation de confiance avec les médias,
1: oui.
3: Accompagner la transformation numérique du secteur et puis trouver aussi le juste équilibre entre liberté d'expression et responsabilité dans la diffusion de l'information.
1: Dans la même veine, nous avons une pensée pour Marie-Laure Ngouran, la nouvelle présidente donc, de l'UNGCI, l'Union nationale des journalistes des Côtes d'Ivoire. Allez, on marque une pause. À tout de suite.
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1: Et déjà, nous sommes à l'international pour ensemble, mesdames, messieurs, vous offrir les meilleures facettes de l'actualité africaine. Et nous commençons tout de suite avec le Sénégal. Malgré une décision de la Cour suprême, le gisement de Sirkon est toujours exploité.
2: Exactement, l'affaire concerne un projet d'exploitation de zircone et de minéraux lourds dans la région de Ziguinchor en Casamance. La polémique porte sur un permis accordé à la société Grand Saint de Sarles. Donc selon des informations publiées en décembre 2025, la Cour suprême du Sénégal a annulé l'arrêté ministériel qui autorisait cette exploitation, estimant que cette obligation légale n'avait pas été respectée, notamment concernant l'étude d'impact environnemental et la consultation des populations locales. Analyse,
1: on le sait, l'actualité est dominée au Sénégal par la bataille, on va dire constitutionnelle, entre le président Bassirou Diomaye Faye et le président de l'Assemblée nationale, M. Ousmane Sonko. Mais de l'autre côté, le pays doit continuer à vivre avec, bien sûr, le zircone qui continue d'être exploité malgré donc cette interdiction.
3: Oui, effectivement, il faut dire que cette situation alimente la colère des populations locales qui s'opposent depuis de nombreuses années au projet. Elles dénoncent les conséquences de l'exploitation sur l'environnement, notamment la dégradation des terres agricoles, l'érosion du littoral, les risques pour les ressources en eau et les moyens de subsistance des habitants, principalement l'agriculture, la pêche et le tourisme. Et donc, pour les communautés, le maintien des opérations, malgré la décision de la plus haute juridiction du pays, constitue une remise en cause de l'état de droit. Elle réclame l'arrêt immédiat de l'exploitation et l'exécution justement de la décision de justice. Et de leur côté, les autorités et l'entreprise n'ont pas encore mis un terme aux activités, ce qui entretient l'incertitude juridique et les tensions sur le terrain. Alors, au-delà même du cas de Niafrang, cette affaire soulève des questions plus larges sur, la gouvernance des ressources naturelles au Sénégal. Il faut dire que l'équilibre entre les investissements étrangers, la protection des populations locales ainsi que la capacité des institutions à faire respecter les décisions de justice. Et donc cela illustre également les défis auxquels sont confrontés de nombreux pays africains dans la gestion de leurs ressources minières, où les enjeux économiques se heurtent souvent aux impératifs environnementaux, sociaux et juridiques.
1: Merci beaucoup. C'est donc la dernière précision sur la décision de la Cour suprême du jugement de Sirkon, qui est toujours donc exploité. On espère tout simplement aussi bien d'un côté Sirkon, de l'autre côté les populations pourront donc trouver un terrain d'entente. Alors, est-ce que vous savez qu'en Côte d'Ivoire, il y a plusieurs zones comme ça où on peut retrouver des minéraux au nord, au

0: par une partie de la population locale d'être responsable du chômage et des difficultés économiques. Parmi ces Zimbabwéens, environ 21 300 personnes auraient été rapatriées avec l'aide des autorités, tandis que près de 56 830 autres seraient justement rentrés par leurs propres moyens. Analyse.
1: Analyse du Ratanebou, les chiffres commencent à tomber sur la situation donc en Afrique du Sud. On va tout à l'heure parler de chiffres avec Jonathan, mais je vais essayer de comprendre un peu la situation. Pourquoi exactement 78 000 Zimbabwéens ont quitté le pays? Alors, comment cela s'est passé? Vraiment, toutes les précisions, s'il te plaît, avant de revenir à Jonathan Emmanuel Djedji.
0: Alors, il faut dire que le départ de près de 70 000 Zimbabwéens d'Afrique du Sud, annoncé justement par les autorités de Harare, montre ici que le phénomène de xénophobie reste quand même une réalité préoccupante dans tout le pays. Mais derrière cette crise migratoire-là, on a quand même un problème économique et social plus profond qu'il faut révéler. Il faut en même temps justement rappeler que l'Afrique du Sud est depuis très longtemps une destination privilégiée pour les migrants africains, tout ça. Donc c'est connu, notamment ceux qui viennent des pays voisins comme le Zimbabwe, etc. Donc on a beaucoup qui s'y rendent à la recherche d'un emploi, de meilleures conditions de vie, parce que justement l'Afrique du Sud possède quand même l'une des économies les plus importantes du continent. Mais aujourd'hui le pays fait face à une grande difficulté, notamment un chômage élevé, surtout chez les jeunes, et puis aussi de fortes inégalités. Donc c'est dans ce contexte-là qu'on a certains Sud-Africains qui accusent les étrangers d'être responsables de leurs difficultés économiques en estimant qu'ils prennent des emplois ou qu'ils exercent une pression sur les services politiques. Donc c'est ce climat de frustration qui favorise parfois les discours et puis les actes xénophobes. Voilà, donc,
1: imagine un peu en Côte d'Ivoire.
0: En Côte d'Ivoire, ça me fait penser à beaucoup de choses.
1: C'est même pas possible. Nous, on ne connaît pas ça. S'il y en a pour c'est un, il y en a pour deux.
0: Mais oui. Et il faut dire que l'Afrique du Sud a déjà connu plusieurs vagues de violence contre l'étranger, notamment en 2008, en 2015 et en 2019. Donc à chaque fois, les migrants sont devenus quand même des cibles dans un contexte de tension sociale.
1: Alors, il faut noter, il faut le dire clairement, pour parler un peu comme M. Zou, ils ont chassé 78 000 Zimbabwéens. Seulement les Zimbabwéens, alors qu'on sait qu'il y a plusieurs autres nationalités. Avec Jonathan Nebou, on va donc regarder les chiffres.
2: Oui, effectivement, comme tu l'as dit, près de 78 000 ressortissants zimbabwéens ont quitté l'Afrique du Sud en quelques semaines. Et parmi eux, 21 300 ont été rapatriés avec l'appui du gouvernement de Harare, tandis que 56 800 sont rentrés volontairement. Et donc, ces chiffres-là témoignent de l'ampleur des départs provoqués par un climat devenu de plus en plus hostile pour les étrangers. Et donc, cette situation-là s'inscrit dans un contexte de durcissement des politiques migratoires et de mobilisation de certains groupes réclamant l'expulsion de migrants en situation irrégulière. Et pour le Zimbabwe, ces retours massifs représentent également un défi économique et social. Il faut dire que le pays devant intégrer des milliers de personnes, alors que de nombreux ménages dépendent des revenus envoyés par leurs familles installés en Afrique du Sud. Donc, au-delà même des tensions bilatérales, Philippe, cette crise met en lumière les défis de la migration en Afrique australe, les inégalités économiques entre pays voisins, l'absence d'opportunités d'emploi et la nécessité justement d'une meilleure coopération régionale pour protéger les migrants tout en répondant aux préoccupations des populations locales.
1: Pour ma part, c'est pas bien. Vraiment, ça, c'est pas bien. Ce que fait donc le pays, voilà, c'est pas bien. Ils ont chassé. Et moi, je voudrais vraiment qu'on souligne ça. 78 000 Zimbabwéens, c'est pas seulement les Zimbabwéens. Est-ce que vous savez que dans le développement de l'actualité, le président sud-africain a demandé à se rendre donc à Accra. Il n'a pas obtenu le visa. Voilà.
2: Je n'ai pas obtenu le visa. Il y a des tensions justement entre
1: les deux pays.
2: Oui, non seulement les deux pays, et entre l'Afrique du Sud et plusieurs autres pays d'Afrique, justement, notamment le Nigeria. Oui. Et je ne dirais pas la Côte d'Ivoire,
1: Non,
2: Nigeria,
1: non, on est toujours
2: le Ghana,
1: en dehors de ça. Voilà,
2: effectivement,
1: voilà.
2: Et le Zimbabwe aussi.
1: C'est pas bien.
2: Voilà.
1: Chasser comme ça les gens chez vous, c'est pas bien. Bon, d'accord, je ne dirai plus le mot, pardon. Je ne dis plus le mot. Allez, on continue, direction donc le Cameroun. Les fraudes donc aux allocations familiales des agents publics dans le collimateur des autorités. On parle là de corruption.
0: Exactement, les autorités s'attaquent aux fraudes présumées dans le système des allocations familiales versées aux agents publics. L'objectif est de nettoyer le fichier des bénéficiaires avant voilà, donc après avoir constaté, pardon, une augmentation jugée.

0: est anormal du nombre d'enfants déclarés par certains fonctionnaires. Analyse.
1: Un toilettage, donc, non seulement des tests, mais du système d'allocation au niveau donc, du Cameroun. Il faut mettre à jour donc, la liste. Les gens disent donc, qu'ils ont deux enfants, trois enfants, alors qu'ils n'en ont même pas du tout. Et ils bénéficient donc des allocations du gouvernement. Alors, qu'est-ce que cela vous inspire, mesdames, messieurs? Et surtout, quelles précisions pouvons-nous apporter pour nos auditeurs?
2: Alors, il faut dire que cette intervention intervient après que les autorités ont constaté une augmentation jugée anormale du nombre d'enfants déclarés.
1: Tu vas répondre, s'il te plaît. Hein? Cette intervention intervient. Bravo.
2: Oui, effectivement, il faut dire que cette intervention intervient après que les autorités camerounaises ont constaté une augmentation jugée anormale du nombre d'enfants déclarés, entraînant une forte hausse des dépenses consacrées justement aux allocations familiales. Et donc, le gouvernement soupçonne que certains agents aient déclaré des enfants fictifs ou ne remplissant plus les conditions requises afin de percevoir indûment ces prestations. Donc l'objectif ici est de fiabiliser le fichier des bénéficiaires, d'éliminer les déclarations frauduleuses et de réaliser des économies budgétaires. Et donc là, cette démarche-là s'inscrit dans une politique plus large de modernisation de l'administration publique et de renforcement de la transformation dans la gestion des finances de l'État. Toutefois, cette opération représente aussi un défi administratif. Les services publics devront traiter un grand nombre de dossiers dans un délai relativement court, tandis que certains agents, notamment dans les zones rurales, pourraient rencontrer des difficultés pour réunir les documents exigés. Et au-delà justement de la lutte contre la fraude, cette mesure traduit la volonté des autorités camerounaises de mieux maîtriser justement les dépenses publiques dans un contexte de contraintes budgétaires et d'améliorer la crédibilité des mécanismes de protection sociale.
1: Alors, est-ce qu'on a trouvé donc des faussaires, des personnes sur ces listes-là? Est-ce qu'on a des chiffres, par exemple? Est-ce qu'on peut mesurer le gap? Combien de milliards sont partis, par exemple, par rapport à cette situation? Pour comprendre un peu ce qui se passe donc au Cameroun, est-ce qu'on a des chiffres, vraiment des précisions?
0: Exactement. Il faut dire que le problème vient d'une évolution importante du nombre d'enfants qui est pris en compte dans le calcul des allocations. On a les autorités aujourd'hui qui évoquent une hausse suspecte. Le nombre d'enfants déclarés par les agents publics serait passé d'environ 594 728 en juin 2024 à 928 307 en mars 2026. Donc, c'est quasiment le double et c'est vraiment une progression de plus de 300 000 déclarations en moins de 2 ans seulement. Donc ici, c'est quand même légitime que l'État soupçonne des déclarations irrégulières. On a certains agents qui auraient déclaré des enfants qui ne remplissent pas les conditions légales, ce qui entraîne aussi des dépenses supplémentaires pour le budget public de l'État. Donc les autorités cherchent aujourd'hui à identifier les bénéficiaires indus et puis à récupérer les sommes éventuellement versées à tort.
1: Faut qu'on dure. Jonathan dit il a 3 enfants, on lui donne la dame de 6 enfants et après il faut venir reprendre l'argent.
0: Déjà dépensé l'argent, donc ça sera difficile quand même.
1: On verra. Tout ceci va permettre donc d'assainir donc la liste. Allez, on va terminer avec cette information. On parle donc de violence sexuelle. Ça se passe au Maroc. L'archevêque donc de Rabat se met en retrait après donc des accusations de violence sexuelle.
0: Exactement. Le cardinal Cristobal López Romero, archevêque de Rabat depuis 2018, a annoncé son retrait temporaire après des accusations de violence sexuelle présumées formulées par plusieurs femmes. Le Vatican a ouvert une enquête. Le prélat conteste les faits et affirme vouloir coopérer avec les investigations. Cette affaire relance le débat sur la gestion des accusations d'abus au sein de l'Église catholique. Analyse.
1: Alors, c'est affaire de Dieu. On ne peut pas accuser quelqu'un, on ne peut pas condamner quelqu'un, on ne peut rien faire, c'est affaire de Dieu. Donnez seulement l'information, vraiment, on ne peut pas juger. Voilà. Allez, Jonathan Nebou, quelle information complémentaire on a donc derrière cette histoire?
2: Alors, il faut dire que cette affaire s'inscrit dans un contexte où le Vatican est de plus en plus appelé à réagir avec transparence face aux accusations d'abus impliquant des membres du clergé. Il faut dire que ces dernières années, le Saint-Siège a renforcé ses mécanismes d'enquête et de responsabilisation pour lutter contre les violences sexuelles au sein de l'Église. Alors, au Maroc, où les catholiques représentent une très faible minorité de la population, cette affaire pourrait avoir un impact sur l'image de l'Église locale, tout en rappelant l'importance de la présomption d'innocence jusqu'aux conclusions de l'enquête menée par le Vatican.
1: Moi, je voudrais saluer tous les hommes des dieux, tous les prêtres qui nous écoutent chaque matin entre 7 et 9 heures, qui reçoivent donc par notre canal l'essentiel de l'actualité. arrêté avant donc des dernières précisions sur le sujet.
0: Oui, faut dire que c'est quand même une affaire importante, voilà, parce qu'elle touche directement à la question de la confiance envers les institutions religieuses. Et c'est vraiment quelque chose qui touche, comme l'a dit Jonathan, qui touche la crédibilité même de l'Église aussi. Hein. Donc, à côté, on a l'archevêque de Rabat aussi qui a décidé de se mettre en retrait après des accusations de violences sexuelles présumées. Donc, pour l'heure, on a une enquête qui a été ouverte par le Vatican, tandis que le cardinal conteste encore les faits. Donc, voilà, comme on l'a dit.
1: C'est hein, juste.
0: Justement, du côté de la population, on a plusieurs actions qui sont essentielles pour accompagner justement les efforts des autorités.
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1: Au sommaire de cette édition, la directrice régionale du PNUD pour l'Afrique, Aouna Eziakonwa, en visite officielle en Côte d'Ivoire du 8 au 13 juillet 2026. Sur le continent africain au Sénégal, le président Bassirou Diomaye Faye saisit le Conseil constitutionnel sur la réforme de la Constitution. Et puis à l'international Moyen-Orient, le président américain Donald Trump affirme que le cessez-le-feu avec l'Iran est terminé. Merci d'être à l'écoute de Life Radio. Place à votre point d'information. Bonjour, fidèle auditeur. Le vice-président de la République, Tiémoko Méliékone, s'est félicité des résultats de la première journée du groupe consultatif sur les financements du PND 2026-2030. Les partenaires ont annoncé 47 820 milliards de francs CFA d'intentions de financement, soit près de 4 fois les plus de 11 000 milliards de francs CFA recherchés par l'État, illustrant leur forte confiance dans les perspectives de développement de la Côte d'Ivoire. Nous le disions en titre, la directrice régionale du PNUD pour l'Afrique, Aouna Eziakonwa, effectue une visite officielle en Côte d'Ivoire jusqu'au 13 juillet 2026 afin de renforcer le partenariat entre le PNUD et le pays autour du plan national de développement PND 2026-2030. Les discussions porteront sur l'innovation, les financements et les partenariats pour accélérer le développement durable. Cette visite intervient alors que la Côte d'Ivoire connaît une forte progression de son indice de développement humain, parmi les plus rapides au monde selon le rapport 2025 du PNUD. La nouvelle présidente du conseil d'administration de la Caisse nationale de la prévention sociale Raymonde Goudou Koffi a annoncé vouloir placer son mandat sous le signe de la continuité, de la responsabilité et de l'excellence afin de renforcer les performances de l'institution et sa proximité avec les assurés. Lors de la passation de charge le 7 juillet dernier à Abidjan, elle a salué le travail de son prédécesseur Adouéchi Assémian, remercié le président de la République Alassane Ouattara pour sa confiance et réaffirmé son engagement à mettre en œuvre les orientations gouvernementales en faveur du renforcement du système national de protection sociale. Dans l'actualité africaine, le président sénégalais Bassirou Diomaye Faye a saisi le Conseil constitutionnel pour contester la procédure d'adoption d'une réforme de la Constitution votée le 29 juin par l'Assemblée nationale. Il ne critique pas le contenu du texte, mais estime que les règles de révision constitutionnelle n'ont pas été respectées. Le Conseil constitutionnel doit se prononcer rapidement sur cette requête dans un contexte de forte contestation politique et sociale. Ailleurs dans le monde, le cessez-le-feu entre les États-Unis et l'Iran semble rompu après une nouvelle escalade militaire au Moyen-Orient. Le président américain Donald Trump a annoncé sa fin lors du sommet de l'OTAN à Ankara après les tirs attribués à l'Iran contre 3 navires dans le détroit d'Ormuz. En représailles, l'armée américaine a bombardé plus de 80 cibles et Washington a rétabli les sanctions sur le pétrole iranien. Téhéran affirme avoir riposté en visant des bases américaines au Koweït et à Bahreïn et promet une réponse décisive. Cette confrontation fait craindre une aggravation des tensions dans une région stratégique pour l'approvisionnement énergétique mondial. C'est la fin de ce journal. Merci de votre attention et restez sur To Life.
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1: Ce matin, mesdames, messieurs, notre sujet du jour est intelligence artificielle. La Côte d'Ivoire s'engage dans la gouvernance mondiale pour accélérer sa transformation numérique. Tout à l'heure, sur le coup de 8h20 déjà ici en studio. Et puis à 8h40, avec vous, chers auditeurs, au 27 225 49 880. Et puis, on aura également le portrait aujourd'hui consacré donc à Sania Assoulou, une dame qu'apprécie particulièrement Emmanuel Djedji. Je ne sais pas pourquoi. C'est la présidente de la Tanzanie. Tout à l'heure, donc, sur le coup de 8h10, nous en parlerons. Pour l'heure, c'est la fenêtre dédicace. Ce matin, à qui est-ce que vous pensez? Moi, j'ai déjà commencé avec Madame Lieu Marie-Angèle et Monsieur Méa Arsène de Hara. Et vous, à qui vous pensez?
2: Moi, je pense particulièrement au personnel de Life Radio, justement, qui travaille jour et nuit pour que, justement, nos émissions soient réalisées dans les délais convenables. Je pense à Rita, pense à Esther Oblé, je pense au gars de la production, Prince Eliel.
1: Au gars, ceux qui font les captations, là.
2: Prince Eliel, Patrice, Mohamed Touré, Awa.
1: Il y a Isaac là-bas aussi.
2: Oui, Isaac, effectivement, j'allais oublier Isaac. Et puis je pense. Il vient dit Mohamed Touré.
3: Je pense vraiment à
2: mon père Dorian Dewey, à qui j'ai fait un gros big up.
1: Elle n'a pas oublié Awa, non? Parce que c'est lui qui fait les montages.
2: J'ai dit Awa.
1: Voilà, Awa. Et puis à ton papa, ton père, voilà, ton père Dorian, voilà, c'est son papa, voilà, Dorian. Et Emmanuel Djedji.
3: Alors, je salue un fidèle auditeur, Christian Kwame Cyril, qui nous suit chaque jour, il nous aime, il aime Asso, Philippe, il aime Jonathan Nebout, donc il vous écoute chaque matin, voilà, donc à travers l'émission, il s'informe, et puis voilà, il me demande de lui faire une dédicace.
1: Oui,
3: donc c'est bon. Il va bien, voilà.
1: C'est bon, ça va. Et il habite où?
3: Bon, après, je vais te dire juste après l'émission.
1: Ah bon?
2: Oui,
1: bon,
2: d'accord.
1: Attends. Qu'est-ce que tu nous caches?
3: On est en direct. Bon, attendez.
2: C'est confidentiel.
1: D'accord, on va sortir les secrets. Allez, on va donc tout de suite y aller pour le portrait du jour. On a dit portrait consacré à
3: Sania Assoulou Hassan. Voilà.
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3: Elle est devenue un symbole dans une Afrique où les femmes occupent encore une place minoritaire au sommet des États, discrète mais influente. Elle a pris les commandes de la Tanzanie dans un contexte particulier après la disparition brutale de son prédécesseur. Depuis son parcours, ses choix politiques et sa manière de gouverner suscitent autant d'intérêt que de débats. Qui est réellement Sania Assoulou Hassan? Quel parcours l'a conduite jusqu'au sommet du pouvoir? Quels sont ses réussites, ses défis et les critiques, et voilà, qui accompagnent son mandat? Portrait d'une femme politique qui marque l'histoire de son pays.
1: Alors, Jonathan Nebout, qui est Sania Assoulou?
2: Alors, Sania Assoulou Hassan est une femme politique tanzanienne née le 27 janvier 1960 à Zanzibar. Et donc, avant d'accéder à la présidence, elle a occupé plusieurs fonctions importantes dans l'administration publique et la politique. Elle commence sa carrière dans les années 1980 dans le domaine du développement avant de rejoindre progressivement la vie politique. Elle devient députée puis ministre à Zanzibar avant d'intégrer le gouvernement central de la Tanzanie. Et son ascension politique s'accélère lorsqu'elle devient vice-présidente de la Tanzanie en 2015 aux côtés de John Magufuli. Pendant plusieurs années, elle reste une figure importante mais relativement discrète du pouvoir. Et son parcours est marqué par une longue expérience administrative, ce qui lui a permis de construire une image de dirigeante pragmatique et expérimentée.
1: Alors, Emmanuel Djedji, comment est-ce qu'elle devient donc la toute première femme à accéder donc à la présidence de la Tanzanie?
3: Alors, c'est historique, hein. Sania Assoulou Hassan accède à la présidence en mars 2021, après la mort du président John Magufuli. Donc, conformément à la constitution tanzanienne, la vice-présidente prend toujours automatiquement, on va dire, la tête de l'État. Donc, c'est ainsi qu'elle devient la première femme à diriger la Tanzanie depuis l'indépendance du pays en 1961. Donc, son arrivée au pouvoir représente quand même un moment historique hein, pour la représentation des femmes en politique en Afrique de l'Est. Mais quand même, c'est quelqu'un qui hérite d'un pays marqué par plusieurs défis. On a justement la gestion de la crise sanitaire, on a les questions économiques, mais aussi tous les débats sur la démocratie et les libertés publiques. Donc, autant de défis auxquels est fait face.
1: Alors, Jonathan Debo, tout de suite, quelles sont les grandes différences qu'on peut donc observer entre ses actions et celles de son prédécesseur ?
2: Alors, à son arrivée, Samia Suluhu Hassan adopte une approche différente de celle de John Magufuli, surnommé le bulldozer, pour son style très autoritaire et direct. Elle cherche davantage le dialogue, l'ouverture et la coopération avec les partenaires internationaux. Elle rétablit notamment certaines relations avec des institutions et des investisseurs étrangers. Cependant, cette différence de style ne signifie pas une rupture totale avec l'héritage de son prédécesseur. Elle maintient plusieurs grandes orientations économiques et politique du parti au pouvoir, tout en essayant d'apporter une image plus modérée et plus diplomatique de la Tanzanie.
1: Emmanuel, parlons à présent donc de sa place au niveau donc de la scène africaine et même au-delà.
3: Oui, c'est une personnalité perspicace quand même. Hein. Il faut dire que elle a voulu repositionner la Tanzanie dans les relations internationales. Donc, c'est vraiment quelqu'un qui a réussi à adopter une diplomatie plus ouverte, multipliant toutes les rencontres avec les dirigeants africains, avec les partenaires étrangers, etc. Donc cette stratégie-là vise à attirer davantage d'investissements et renforcer l'influence de la Tanzanie. Donc sous sa présidence, on a le pays qui cherche également à jouer un rôle plus important dans les organisations régionales comme la Communauté d'Afrique de l'Est. Donc elle défend une image de stabilité du pays et de coopération, notamment, on le sait, hein, dans un contexte où on a quand même plusieurs pays africains qui connaissent des crises politiques.
1: Et son mandat est très, très critiqué par certains observateurs.
2: Oui, et malgré son image d'ouverture, Samia Suluhu Hassan fait face à des critiques concernant la situation des libertés publiques et de l'opposition politique, et donc des organisations de défense des droits humains dénoncent parfois des restrictions contre certains opposants et des difficultés pour les acteurs politiques à exercer pleinement leur activité. Et ces critiques montrent la complexité de son mandat. D'un côté, elle cherche à présenter une Tanzanie plus ouverte et attractive. De l'autre, elle doit répondre aux accusations concernant la démocratie et la gouvernance. Et donc, le défi pour elle est donc de concilier stabilité politique et respect des libertés.
1: On le sait, c'est la présidente de la Tanzanie, mais quel rôle joue-t-elle donc dans la promotion de la femme au niveau de son pays?
3: Oui, parlons de son rôle. Je pense que c'est l'une des choses pour lesquelles je l'aime beaucoup. Il faut dire que l'arrivée de Samia Suluhu Hassan au pouvoir constitue quand même une avancée symbolique assez importante pour les femmes africaines. Et voilà, donc personnellement, elle m'influence beaucoup parce qu'elle montre qu'une femme peut accéder à la plus haute fonction politique dans un pays longtemps dirigé par des hommes. Donc on a son parcours aussi qui parle de lui-même, qui est souvent présenté comme un exemple pour les jeunes femmes qui souhaitent vraiment s'engager en politique. Donc cependant, on a quand même son ascension au pouvoir qui ne règle pas toutes les difficultés liées à la représentation féminine, tu l'as dit. Hein, et elle a beaucoup critiqué.
1: Oui.
3: Donc les femmes restent quand même encore minoritaires dans plusieurs espaces de décision politique en Afrique. Je pense que c'est quelqu'un qui essaie quand même de résoudre cela. Son héritage sera aussi évalué sur sa capacité à favoriser une plus grande participation des femmes dans la gouvernance.
1: Est-ce que toi, un jour, tu rêves de devenir président de la République de Côte d'Ivoire?
3: Oui, rentrer dans la politique, ça c'est sûr.
1: D'accord, c'est noté, c'est bien noté. On fera le bilan, on fera le bilan quand le moment sera venu. Jonathan, est-ce que on peut aujourd'hui parler donc des défis économiques qui se présentent à elle aujourd'hui?
2: Alors, l'un des grands défis de Samia Suluhu Hassan est de transformer la croissance économique de la Tanzanie en amélioration concrète du quotidien des citoyens. Et donc, le pays possède d'importantes ressources naturelles et un potentiel touristique élevé, mais une partie de la population reste confrontée à la pauvreté et au chômage, et donc elle doit également gérer les attentes liées aux investissements étrangers, au développement industriel et à la création d'emplois. Et donc son gouvernement cherche à attirer des capitaux tout en veillant à ce que les bénéfices du développement profitent davantage à la population, tout simplement.
1: Emmanuel, parlons à présent donc de son image. Qu'est-ce qu'elle veut laisser à la Tanzanie aujourd'hui?
3: En thème d'image, il faut dire qu'elle veut présenter la Tanzanie comme un pays stable. Voilà, donc comme un pays qui est ouvert aux affaires, qui est engagé dans, on va dire, dans la coopération internationale. C'est vraiment une personnalité qui cherche à rompre avec une image parfois perçue comme, comme plus fermée, voilà, donc sous l'ancien régime aussi. Hein. Donc vraiment, elle vient renforcer la confiance des investisseurs. Et c'est cette stratégie qui passe par la diplomatie économique, par la promotion du tourisme, l'amélioration des relations avec aussi les partenaires étrangers. Donc c'est vraiment une présidente qui souhaite faire de la Tanzanie une puissance régionale incontournable en Afrique de l'Est, même si ces décisions sont fortement critiquées.
1: Alors, mais tout ceci reste donc des intentions. Quels sont les véritables enjeux qui se dressent aujourd'hui devant elle ?
2: L'avenir politique de Samia Suluhu Hassan dépendra de sa capacité à maintenir la confiance de la population tout en répondant aux attentes économiques et sociales. Donc elle devra également gérer les tensions politiques et convaincre sur la question des réformes démocratiques. Et donc son prochain défi sera de démontrer que son modèle de gouvernance peut produire des résultats durables. Sa popularité et son héritage dépendront notamment de la manière dont elle répondra aux préoccupations quotidiennes des Tanzaniens et tanzanienne.
1: Alors justement, parlons donc de son héritage. Quel héritage pourrait-elle laisser à la Tanzanie, à l'Afrique et au monde entier?
3: Écoute Philippe, c'est indéniable. Aujourd'hui, c'est une figure qui restera déjà dans l'histoire comme la première femme présidente de la Tanzanie. Donc son ascension au pouvoir a marqué quand même une étape importante dans la représentation politique des femmes sur le continent, où on était vraiment, toutes les femmes étaient quand même dubitatives sur la représentation des femmes en politique. Donc aujourd'hui, c'est son héritage, son véritable héritage qui sera jugé, dans la capacité à développer l'économie du pays, à renforcer les institutions, à améliorer toutes les conditions sociales et vraiment trouver un équilibre entre stabilité politique et respect des libertés. Donc aujourd'hui, son parcours continue quand même malgré toutes les critiques désobligeantes. Son parcours continue quand même d'être suivi comme celui d'une dirigeante qui incarne à la fois une évolution historique et de grands défis quand même.
1: Avant juste le portrait, tu as donc dit que tu l'admirais de façon particulière. Oui. Alors, qu'est-ce que tu admires notamment chez elle en tant que, comme valeur ?
3: D'accord. Déjà, sa persévérance, sa résilience. Et puis donc c'est quand même une femme de caractère quand on dirige un pays comme la Tanzanie.
1: Des élections dernières où elle a dit un peu du poing sur la table,
3: c'est cela. Donc c'est vraiment ce pourquoi je l'aime beaucoup.
1: Donc, ce sont les valeurs que tu partages aussi.
3: C'est ça.
1: Voilà, c'est ça. Vous avez tout compris, mesdames, messieurs, vous avez tout compris. Allez, c'était le portrait ce matin de Saulu Nadia.
3: Non, Samia Suluhu.
1: Samia Suluhu, pardon.
3: Hassan. Voilà. Tu y arriveras. Un jour seulement, tu y arriveras.
1: Pardon. Jonathan est là pour le professeur de l'addiction. Oui.
2: Samia.
1: Oui.
2: Tu répètes après moi. Oui. Samia.
1: Suluhu.
2: Hassan.
1: Merci beaucoup, professeur.
2: Voilà.
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1: Life Matin, le sujet du jour, 27 225 49 880, mesdames, messieurs, c'est le numéro de téléphone pour nous joindre afin de donner votre avis sur le sujet du jour. Aujourd'hui, nous parlons de l'intelligence artificielle. La Côte d'Ivoire s'engage dans la gouvernance mondiale pour accélérer sa transformation numérique. Jonathan.
2: Oui, effectivement, il faut dire que l'intelligence artificielle est devenue l'un des grands enjeux du 21e siècle. Et donc, au-delà d'une simple innovation technologique, elle transforme progressivement les modes de production, les services publics, l'éducation, la santé et l'économie mondiale. Et donc, face à cette révolution numérique, les États cherchent désormais à définir des règles communes pour encadrer son développement et garantir une utilisation responsable. Alors, dans cette dynamique-là, la Côte d'Ivoire affiche son ambition de participer aux discussions sur la gouvernance mondiale de l'intelligence artificielle, une démarche qui traduit justement la volonté du pays de saisir les opportunités offertes par cette technologie pour accélérer sa transformation numérique, renforcer son innovation et accompagner son développement économique et social.
1: Emmanuel Didier, la Côte d'Ivoire ne veut plus rester en reste, en marge de l'évolution. Et là, même au niveau numérique, la Côte d'Ivoire compte jouer les premiers rôles.
3: Oui, on connaît vraiment l'enjeu, hein, les enjeux vraiment de la Côte d'Ivoire. On sait que l'intelligence artificielle, c'est quand même un enjeu plus important parce que le pays veut se positionner comme une véritable, j'ai envie de dire, un véritable hub numérique en Afrique de l'Ouest. Et puis, on le sait aujourd'hui, il ne faut pas nier que l'intelligence artificielle fait quand même partie des grandes innovations mondiales. Donc, c'est quand même une révolution technologique qui est en train peu à peu de changer la manière dont les pays fonctionnent aujourd'hui. Donc, dans les entreprises, etc., dans les différents systèmes. On a pu voir aussi en cette année avec la Côte d'Ivoire dans les systèmes qui sont en train de se digitaliser. Donc voilà, c'est clair que les pays, les entreprises travaillent, mais aussi la façon dont les citoyens accèdent à certains services aussi, voilà, donc surtout à l'intelligence artificielle. Et face à cette évolution, on a les pays africains qui veulent aussi prendre leur place, parce qu'il est quand même difficile d'avoir de grandes ambitions dans le numérique sans maîtriser l'intelligence artificielle. Donc vraiment, pour devenir aujourd'hui un centre d'innovation qui est capable d'attirer des investisseurs, il faut quand même avoir des compétences. Il faut vraiment avoir les infrastructures et surtout une vision claire sur l'utilisation de ces nouvelles technologies-là. Donc, c'est vraiment dans ce contexte-là que la Côte d'Ivoire veut travailler sur la modernisation de son secteur numérique, notamment avec le développement des infrastructures de la télécommunication, l'amélioration de l'accès à Internet aussi. Donc vraiment, comme tu l'as dit, c'est clair que le pays est vraiment dans une vision d'être placé parmi les pays qui fonctionnent le mieux et qui maîtrisent vraiment l'intelligence artificielle.
1: Bien sûr, qui fonctionne donc vis-à-vis de l'énergie, on va dire tout ce qui tourne autour donc de l'IA, hein, l'intelligence artificielle, comme tu l'as dit. Alors, c'est une volonté, hein, une volonté donc de participer aux décisions qui façonnent déjà l'avenir de l'IA en Côte d'Ivoire.
2: Oui, effectivement, la Côte d'Ivoire affiche son ambition de devenir un acteur de la réflexion mondiale sur la gouvernance de l'intelligence artificielle. Et donc, à travers cette démarche, le pays entend dépasser le simple rôle d'utilisateur des technologies conçues à l'étranger pour prendre part aux discussions qui définissent les normes, les principes et les mécanismes d'encadrement de l'IA. Alors, cette participation aux débats internationaux répond à plusieurs enjeux. Il s'agit d'abord de défendre les intérêts des pays africains dans un domaine stratégique où les grandes orientations sont souvent définies par les puissances technologiques mondiales. Et donc la Côte d'Ivoire veut notamment faire entendre la voix du continent sur des questions essentielles. La protection des données, l'éthique, la transparence des algorithmes, la sécurité numérique et l'accès équitable aux innovations. Ensuite, cette implication traduit une volonté de faire de l'intelligence artificielle un outil de transformation économique et sociale. Il faut dire que bien encadré, l'IA peut contribuer à améliorer les secteurs clés comme la santé, l'éducation, l'agriculture, les services publics, ou encore la gestion des villes. Et cette démarche pose la question de la préparation nationale, développement des compétences, formation des jeunes, création d'un environnement favorable à l'innovation et la mise en place de cadres réglementaires adaptés. Et donc, pour peser justement dans la gouvernance mondiale de l'IA, la Côte d'Ivoire devra renforcer son expertise locale et favoriser une appropriation responsable de ces technologies. Et donc, il faut dire que la Côte d'Ivoire veut passer du statut de simple utilisatrice de l'intelligence artificielle à celui d'actrice capable d'influencer les règles qui organiseront le numérique de demain.
1: Il faut juste préciser que le ministre Gibril Ouattara participe donc à la gouvernance mondiale. On va donc revenir sur cette information avant la fin, bien sûr, de notre sujet du jour avec Emmanuel Djedji. Je voudrais qu'on se tourne un peu. Emmanuel, toi qui aimes beaucoup les chiffres, combien est-ce que la Côte d'Ivoire va donc investir pour, on va dire simplement, se mettre déjà en marche pour recevoir, pour développer l'IA pour tous les Ivoiriens, quelle que soit donc leur situation géographique sur le pays?
3: Alors, la Côte d'Ivoire a prévu des moyens importants pour faire de l'intelligence artificielle un véritable levier de développement. Aujourd'hui, on parle de 1300 milliards de francs CFA, soit près de 2 milliards d'euros. Donc, voilà, à cela s'ajoute aussi la stratégie sur la gouvernance des données, estimée à environ 1900 milliards de francs CFA. Et vraiment, ce sont des chiffres qui correspondent, enfin, aujourd'hui, qui ne correspondent pas uniquement à l'achat de technologies d'intelligence artificielle, mais en même temps qui englobe aussi des investissements dans les infrastructures numériques, dans la formation, la recherche, la cybersécurité et la modernisation de l'administration. Voilà.
1: Alors c'est vrai que l'argent ne fait pas tout. On a déjà le chiffre qu'il va falloir donc investir pour nous aider donc à avoir une IA responsable pour toute la population. Mais il y a également d'autres défis à relever pour que cette IA soit inclusive et responsable.
2: Oui, effectivement, il faut dire que l'intelligence artificielle apparaît comme un outil de stratégique capable justement d'accélérer la transformation de la Côte d'Ivoire en améliorant la performance de secteurs essentiels au développement national. Et donc au-delà d'une simple innovation technologique, elle constitue un levier pour renforcer la productivité, optimiser les ressources et proposer de nouveaux services aux populations. Alors, par exemple, dans l'agriculture, secteur majeur de l'économie ivoirienne, l'IA peut contribuer à une meilleure anticipation des conditions climatiques, à la détection précoce des maladies des cultures, à l'optimisation de l'usage des intrants et à l'amélioration des rendements. Et donc, ces technologies pourraient accompagner les agriculteurs vers une agriculture plus précise, durable et résiliente face aux changements climatiques. Dans le domaine de la santé, l'intelligence artificielle ouvre des perspectives importantes pour améliorer l'accès aux soins. Elle peut faciliter l'analyse des données médicales, appuyer le diagnostic des maladies, renforcer la télémédecine et permettre un meilleur suivi des patients, notamment dans les zones éloignées des grands centres urbains. Et puis, au niveau même de l'administration publique, l'IA peut moderniser les services de l'État à travers l'automatisation, voilà, j'en viens, de certaines procédures, la réduction de délais administratifs et une meilleure gestion des données publiques. Et donc, cela peut contribuer à une administration plus efficace, plus accessible et davantage tournée vers les citoyens. Cependant, Philippe, il faut dire que cette transformation nécessite des investissements dans les infrastructures numériques, la formation des compétences locales, la protection des données personnelles et la mise en place d'un cadre éthique garantissant un usage responsable de l'intelligence artificielle. Et donc, pour notre pays, la Côte d'Ivoire, l'enjeu est de faire de l'IA non seulement un outil technologique, mais aussi un véritable moteur de croissance inclusive capable de soutenir l'innovation, la création d'emplois et l'amélioration du quotidien des populations ivoiriennes.
1: Alors, tu as parlé de formation, tu as parlé également de protection des données. Il n'y a pas que cela. Alors, déjà, ici même, est-ce que vous avez déjà remarqué la présence de l'IA dans nos différentes activités ou dans nos différentes façons de faire aujourd'hui, personnellement, Jonathan Nebou, Emmanuel Djedji? Est-ce que vous avez déjà remarqué la présence de l'IA, par exemple, dans le transport, ou, je sais pas, quand tu vas au marché, par exemple, ou encore même dans le travail? Je vous écoute, hein. Est-ce que l'IA a déjà commencé à transformer votre vie?
3: Oui, aujourd'hui, on retrouve quand même l'intelligence artificielle dans tous les secteurs, hein. On retrouve dans plusieurs secteurs, parfois de manière invisible aussi. Par exemple, lorsqu'on utilise des assistants vocaux sur nos téléphones portables aussi. Hein.
1: Oui.
3: Voilà, des applications de traduction, des recommandations sur les plateformes numériques, tout ça. Donc, je pense que dans le domaine économique, on a les entreprises qui utilisent de plus en plus l'intelligence artificielle pour améliorer leurs services, pour analyser les comportements des consommateurs, pour automatiser certaines tâches. Donc, voilà, Jonathan le disait à l'instant, même dans la santé aussi, on utilise l'intelligence artificielle qui aide les professionnels à mieux analyser certaines données médicales. Dans l'agriculture, pareil. Donc, comme je le disais,
1: En fait, ma question est beaucoup plus personnelle, en fait.
3: D'accord, personnelle. Moi, personnellement.
1: Oui, oui. Est-ce que toi, tu es déjà parti peut-être à l'hôpital, te faire ausculter, et puis bon, grâce à l'IA, on a fait telle ou telle chose, telle ou telle action?
3: Non, c'est plus avec mon téléphone. Aujourd'hui, grâce à l'IA, j'ai la possibilité de, voilà, donc de faire des traductions, hein, de, voilà, donc de poser des questions à ChatGPT aussi.
1: À te renseigner, par exemple,
3: renseigner
1: sur ta santé.
3: Sur ma santé, mais pas seulement sur la santé, mais sur d'autres activités personnelles aussi. Hein, parce que, voilà, donc...
1: Donc j'ai facilement des recherches.
3: Des recherches et tout ça. Donc ça facilite la vie quand même.
1: D'accord. Donc pour toi, l'IA reste une très très bonne chose à 100%
3: ou après il faut savoir s'en servir. Voilà, il faut savoir utiliser l'intelligence artificielle.
1: C'est quoi les dangers derrière?
3: Déjà, les dangers, c'est vraiment d'utiliser, par exemple, la voix de quelqu'un pour des activités pas très légales. Voilà, donc utiliser l'image de la personne, d'une telle ou telle personne, X ou Y, pour en faire des activités illégales aussi.
1: Oh, même légales. Par exemple, utiliser la voix du directeur, le PDG, M. Fabrice Aouignon, le 1er mai, par exemple, comme ça, il fait un discours où il décide donc de doubler le salaire de tout le monde. Ici, à Life, ça
3: c'est ça.
2: C'est ton nom qui veut ça, en fait, justement. C'est pas l'IA.
1: Moi, j'ai fait quoi? Est-ce que moi, je peux obliger le PDG donc, à tenir tel discours? Ben, en parenthèse, je peux dire qu'avec l'IA également, on peut faire de telles entreprises. Oui.
2: Oui, moi, à mon niveau, justement, au niveau de l'IA, ce qui me concerne personnellement, c'est surtout au niveau des finances personnelles, déjà la gestion du budget, la détection des dépenses inhabituelles, des conseils d'épargne. Il y a aussi
1: divertissement. Ça m'intéresse, Jonathan, la gestion du budget. Comment est-ce que l'IA réussit donc à t'aider? Comment est-ce que tu fais?
2: Alors, l'IA me donne justement des conseils sur la gestion de mon budget, comment dépenser justement, comment gérer les imprévus au quotidien, parce qu'on a des imprévus, bien sûr, justement.
1: Bien sûr,
2: Donc, comment gérer les imprévus, au niveau aussi même du divertissement, recommandations de films. Moi, j'aime beaucoup les films, j'aime beaucoup les séries, et même les documentaires. Donc, du coup, l'IA me permet justement de pouvoir trouver du divertissement à plein temps. Et puis, au niveau aussi des transports avec le GPS, la navigation intelligente, l'estimation du temps du trajet, l'optimisation des itinéraires, et puis bien sûr les achats en ligne, parce que on est tous concernés par les achats en ligne, surtout Emmanuel Djedi, avec des suggestions de produits, l'assistance client automatisée, la comparaison des prix. Et donc il faut l'utiliser justement, comme l'a dit Emmanuel Djedi, de façon responsable, et voilà, c'est tout à fait le cas. Et puis concernant justement les dangers, comme tu l'as dit, il y a aussi la dépendance technologique. Il faut dire que une utilisation excessive peut réduire l'esprit critique, l'autonomie et certaines compétences comme la recherche d'informations ou la rédaction. Donc à ce niveau-là, il faut faire la part des choses. Moi, je dirais même 50-50. Voilà, faut pas faire totalement confiance.
1: Confiance à l'IA.
2: Voilà.
1: Faut toujours vérifier.
2: Voilà, il faut toujours vérifier. Ouais. Effectivement.
1: Ça c'est Manuel qui dit ça. Quand on donne une information nette, elle dit attendez, viens vérifier d'abord, parce qu'on sait jamais. Ah oui, c'est quand même la radio.
2: Dans le domaine des journalistes, faut toujours
1: vérifier l'information.
3: Et il faut être préparé en amont. Donc, en journalisme, on n'improvise rien. Tout se prépare. C'est important de préparer. Comme on l'a dit, l'intelligence artificielle facilite la vie, mais en même temps, il faut garder une certaine vigilance parce que l'IA, c'est quand même un outil. Après, il faut savoir s'en servir. L'intelligence artificielle ne va pas remplacer l'intelligence naturelle, ne va pas remplacer l'expérience humaine aussi, le jugement et la créativité. Donc la vraie valeur va venir de la manière dont on utilise cette technologie-là.
1: D'où la formation, simplement.
3: C'est ça.
1: Donc tout le monde doit se mettre donc à l'IA, se former donc à l'utilisation de l'intelligence artificielle. C'est l'heure de la pause, mesdames, messieurs, juste derrière, vous avez la parole. Là.

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1: 27 225 49 880, mesdames, messieurs, c'est le numéro de téléphone de votre radio Life Radio afin de nous donner votre avis sur le sujet du jour. Aujourd'hui, on parle donc de l'intelligence artificielle. La Côte d'Ivoire s'engage dans la gouvernance mondiale pour accélérer sa transformation numérique. Qu'est-ce que ce sujet vous inspire, mesdames, messieurs? Vous avez la parole, chers auditeurs. 27 225 49 880, en attendant que les auditeurs nous rejoignent donc en direct pour donner leur avis et suggestions. Déjà, le téléphone crépite. Jonathan, tu vas donc m'aider à recevoir donc les premiers auditeurs, s'il te plaît, Jonathan.
2: Oui, bien sûr. On les reçoit.
1: On les reçoit, d'accord. 27 225 49 880. Auditeur en ligne, bonjour.
3: Oui, bonjour, l'équipe du Live Matin.
4: Bonjour, monsieur Zou.
1: Monsieur Zou, nous vous écoutons.
3: Mais moi, je dis, faut féliciter, faut accompagner, je dirais, toutes ces actions que mène l'État de Côte d'Ivoire, le gouvernement, parce que je le dis toujours, cet État, ce gouvernement se soucie véritablement du bien-être et du mieux-être des Ivoiriens. Aujourd'hui, le gouvernement ne peut pas s'inscrire dans une logique qui va pénaliser quand même tous ces Ivoiriens que nous sommes. Parce qu'aujourd'hui, l'État qui s'engage quand même dans ce domaine, moi je dis, c'est déjà une bonne chose. Et cela va permettre, comme Jonathan l'a dit, va définir que quand même les règles pour faut définir quand même les règles pour son utilisation. Et oui, moi, ce qui m'intéresse le plus, c'est l'accompagnement, accompagner son développement social. Ça, c'est très important. Et quand on parle du social, moi, je pense que toutes les populations sont incluses, je dirais, dans ce social-là. Évidemment, il faut que l'État de Côte d'Ivoire quand même pense. Et voilà aussi, ça tombe bien, je crois que faut que l'État de Côte d'Ivoire utilise aussi ce domaine-là pour réduire la cherté de la vie. Ça, c'est très important. Parce que là, quand on parle de l'économie aussi, de la Côte d'Ivoire sera pris en compte, moi, je crois qu'il faut penser aussi à la cherté de la vie, que cette intelligence artificielle soit aussi intelligente pour réduire la cherté de la vie.
1: Donc, une petite question, monsieur Zou. Est-ce que vous, personnellement, vous avez déjà utilisé l'intelligence artificielle, et dites-nous comment est-ce que l'intelligence artificielle vous a déjà aidé?
3: Mais moi, c'est dans le domaine comment aussi, consultant sur une radio, mais on l'utilise. Moi, ça me fait plaisir, je l'utilise souvent pour nos jingles, nos liners. Et franchement, dans ce milieu-là, moi, j'utilise beaucoup l'IA. Et dit qu'aujourd'hui, l'État de Côte d'Ivoire même va se servir quand même pour plusieurs domaines, je dirais. Moi, je dis que c'est une très, très, très bonne chose. Merci. Allez, à vous. Je continue de vous suivre et que Dieu vous garde.
1: Merci beaucoup, monsieur Zou, pour votre appel, pour votre fidélité. Merci encore pour votre réaction. 27 225 49 880, mesdames, messieurs, nous sommes là, vous avez la parole pour réagir sur notre sujet du jour, la Côte d'Ivoire qui s'engage donc pour accélérer sa transformation en numérique. Vous le savez, nous sommes à l'ère de l'intelligence artificielle, quel que soit le domaine, vous avez tous besoin donc de l'intelligence artificielle pour pouvoir donc booster, rentabiliser, promouvoir, en tout cas l'intelligence artificielle se retrouve partout dans nos activités.

0: correspondant vous a mis en attente. Merci de patienter.
1: Attention.
0: Welcome to...
1: Quelques soucis techniques avec le téléphone. Attention, dès qu'on décroche, vous êtes en l'antenne, vous êtes en direct, s'il vous plaît. Auditeur en ligne, bonjour.
2: Bonjour à la groupe et à M. Philippe.
3: Bonjour, monsieur Mahmoud.
1: Monsieur Mahmoud, comment allez-vous?
2: Très, très bien.
1: D'accord. Vous travaillez dans le domaine de la mode. La Côte d'Ivoire, donc, qui s'engage à accélérer sa transformation numérique. Comment est-ce que cette transformation numérique pourra donc vous être avantageuse? La transformation donc avantageuse.
2: Oui, c'est une très bonne chose dans le domaine de la couture comme ça là. C'est-à-dire on a des facilités, il y a de nouveaux modèles qui sortent à chaque moment.
1: Oui.
2: Alors qu'avec ça, on a des facilités d'apprendre encore même sans aller en formation.
1: D'accord.
2: C'est une très très très bonne chose.
1: Allez, concrètement, comment vous faites? Vous allez

0: ceux qui ne sont pas allés à l'école, on puisse les former, parce qu'au jour d'aujourd'hui, ils peuvent prendre ça pour anarquer les gens, facilement même.
1: Ah, d'accord. Moi, je ne comprends pas, je ne vois pas très bien le lien. Il faut expliquer comment est-ce qu'on peut utiliser l'IA pour anarquer, oui.
0: Je prends la voix de quelqu'un d'autre. C'est possible aujourd'hui, je prends la voix de quelqu'un d'autre pour appeler quelqu'un, lui demander des trucs. Mmh. Et comme c'est avec sa voix, je reconnais la voix.
1: Mmh. Ouais, je comprends.
0: Voilà, j'aurais souhaité qu'on mette des gens les soirs ou bien pour former les gens à l'utilisation, pour ne pas qu'ils se fassent anarcher, parce que c'est possible. Et ça arrive déjà même.
1: Ouais.
0: Et ça arrive déjà.
1: D'accord. Merci beaucoup, Mahmoud. Merci.
0: Ça, voilà. Ok, bonne journée à vous.
1: Merci. C'est aussi ça, le risque donc, de l'utilisation de l'IA, de l'intelligence artificielle, on appelle le développement, mais le développement est également l'envers de la médaille. Voilà. Alors, moi, je voudrais avoir votre avis sur la formation. On doit déjà nous-mêmes se former dans l'utilisation de l'IA et puis peut-être, pourquoi pas, sensibiliser et former les autres, parce que derrière l'IA, il y a aussi d'autres possibilités de pouvoir anarcher, comme vient de le dire l'auditeur, anarché donc dans notre citoyen. Qu'est-ce que vous en pensez, messieurs et dames? Jonathan Debou, Emmanuel Djidji.
2: Oui, aujourd'hui, c'est quand même l'un des grands défis pour la Côte d'Ivoire et plusieurs pays africains. C'est vraiment de former une nouvelle génération des spécialistes dans les domaines qui sont liés à l'intelligence artificielle. Donc, former vraiment tous les ingénieurs en informatique, les experts en données, les développeurs d'applications, tout ça. Donc, c'est vraiment, on va dire, la formation qui doit être justement
1: au
2: cœur de l'action, ouais. Et doit permettre aussi au grand public, aux étudiants, pourquoi pas, même aux professionnels, de comprendre le fonctionnement de l'IA. Comme Monsieur Mahmoud vient de le dire, donc vraiment, ce sont ces opportunités-là qu'on doit offrir à nos populations. Donc c'est en cela qu'on dit que l'intelligence artificielle va apporter, pourquoi pas, aussi des emplois aussi à notre jeunesse. Parce qu'on a quand même 75% de la population ivoirienne qui est jeune. Donc pour la Côte d'Ivoire, investir dans la formation va représenter un enjeu stratégique. On aura le pays qui va devenir un hub numérique régional. Mais vraiment, pour atteindre cet objectif-là aujourd'hui, c'est quelque chose qui doit, qui doit passer par la formation. Et puis, le pays doit disposer aussi de talents locaux qui soient capables de pousser des solutions adaptées aux réalités africaines aussi. C'est très important.
1: Alors, Jonathan, j'avais tout à l'heure demandé qu'on revienne donc sur cette rencontre sur la gouvernance mondiale pour l'IA, une rencontre donc qui s'y tient, où la Côte d'Ivoire participe au plus haut sommet. Je rappelle que le ministre Gibril Ouattara y était pour le compte de la Côte d'Ivoire. Donc, la Côte d'Ivoire est représentée à cette rencontre au plus haut sommet. Donc, c'est vraiment important pour le pays. On a, avec Emmanuel Djidji, parlé donc des chiffres. La Côte d'Ivoire va donc mettre beaucoup d'argent, ce qui est synonyme de son engagement pour nous aider à migrer facilement vers la transformation numérique. Alors, on va revenir rapidement, Jonathan, sur cette rencontre, sur la gouvernance.
3: Oui, effectivement, il faut dire que le ministre de la Transition numérique et de l'innovation technologique, Gibril Ouattara, a porté la voix de la Côte d'Ivoire au dialogue mondial sur la gouvernance de l'intelligence artificielle qui s'est tenu les lundis 6 et mardi 7 juillet à Genève en Suisse. Et donc, il a représenté justement le président Alassane Ouattara et le ministre a prononcé une déclaration sur le thème « Exploiter les avantages de l'IA pour tous grâce à des approches inclusives et interopérables » aux côtés des représentants de plusieurs États. Et donc, en marge des travaux, M. Ouattara a eu des rencontres avec plusieurs de ses homologues et a animé un panel sur les opportunités et les implications de l'IA, des dimensions sociales, économiques, culturelles, éthiques, linguistiques et techniques. Et donc, justement, il faut dire que cette première édition comprend un segment de haut niveau des sessions thématiques et des manifestations parallèles. Et donc, le Conseil scientifique international indépendant sur l'intelligence artificielle a présenté également son rapport préliminaire. Il faut dire que cette initiative a été créée par l'Assemblée générale des Nations Unies. Et donc, le dialogue mondial sur la gouvernance de l'intelligence artificielle a réuni les gouvernements, les secteurs privés, les milieux universitaires et la société civile afin de favoriser justement la coopération internationale

0: partage de bonnes pratiques et des échanges sur les enjeux liés à la gouvernance de l'intelligence artificielle.
1: Voilà, Emma, on vient de le voir, l'engagement de la Côte d'Ivoire s'est traduit déjà par cette participation au plus haut niveau. Monsieur Guébré Ouattara, qui est allé représenter le président de la République à cette rencontre. Je pense qu'il faut le souligner et Emmanuel Djedi Jonathan a bien fait de le souligner.
2: Oui, c'est cette présence-là du ministre de la Transition numérique qui montre en même temps que la Côte d'Ivoire considère désormais l'intelligence artificielle comme un enjeu stratégique et qu'on s'y intéresse. Donc l'objectif aujourd'hui, c'est vraiment de participer aux échanges avec les grandes nations et puis avec les organisations internationales. C'est comme ça qu'on atteint les sommets, hein, parce que la Côte d'Ivoire veut vraiment porter le message d'une intelligence artificielle accessible, responsable et inclusive. Donc vraiment, c'est une technologie qui ne profite pas seulement aux pays les plus avancés, mais qui va permettre aussi aux pays en développement, notamment les pays africains, voilà, donc environnement, qui environnent, voilà, donc la Côte d'Ivoire, à accéder aux infrastructures, aux financements et aux compétences nécessaires. Voilà.
1: Merci beaucoup. C'est déjà terminé pour ce numéro du Live Matin Info. On se rappelle qu'il y avait un chiffre aujourd'hui, on a parlé donc de 48 000 milliards pour le PND. Le PND, donc la rencontre du groupe consultatif qui se tient donc. Depuis hier, ici même à Abidjan, au Sofitel Hôtel Ivoire.
0: Qui finit aujourd'hui, justement.
1: Voilà, qui finit aujourd'hui. Oui. Et donc, on a des intentions. Voilà, pour l'instant, c'est l'intention du financement. Voilà, et c'est très important de le noter avec M. Paul Kouakou. On a eu donc cette information dans les détails. Jonathan.
0: Oui, effectivement, c'est une très bonne action que je salue, justement. L'objectif étant atteint, enfin presque atteint, parce que justement, le chiffre est précisément de 47 820 millions. De France.
1: Moi, j'ai dit 48 000. J'ai dit 48 000. Bon.
2: J'ai mais c'est ce que le journal a exposé aussi.
1: Oui, oui, bien sûr. Voilà.
0: Sinon, précisément, c'est 47 820 milliards.
1: Ouais, bon. Jonathan, il aime la précision.
0: Moi, j'aime la précision, en fait.
1: Donc, c'est
0: 47 820 milliards de francs CFA. Bon, Emmanuel Didi, je la comprends, elle aime un peu les guassous.
1: Les
0: guassous.
1: Emmanuel, on va s'arrêter ici pour aujourd'hui.
2: Oui, on s'arrête ici pour aujourd'hui. Je pense que demain encore, on revient avec d'autres précisions. Voilà, donc avec l'information vraie, l'information vérifiée à offrir à nos auditeurs.
1: Et moi, je voudrais faire un big up à maman Mimi d'Angry.
2: Oui.
0: On n'a plus de nouvelles.
1: Oui, mais si, moi aussi.
0: Ah, toi aussi.
1: Moi, j'ai reçu un message. Je vais donc la saluer et lui dire que bon, elle peut revenir quand elle peut sur la radio. C'est tous les jours à partir de 8h40 pour les interventions en direct. Mesdames, messieurs, c'est donc terminé pour ce numéro du Live Matin Info. Merci à toi, Emmanuel Djedi.
2: Oui, merci. Merci à Kwame et Cyril qui nous écoutent aussi. Voilà,
1: à monsieur Méa Arsène.
2: C'est ça.
1: Merci. Merci à tout le monde. Merci, Jonathan Neboum.
0: Oui, on se retrouve demain pour la finale de la semaine.
1: À demain, donc, messieurs et dames.
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0: Allez, merci d'être avec nous sur Life Radio 107.7. Bienvenue sur ta radio, la seule qui d'ailleurs qui donne de l'énergie à votre matinée avec tous ces programmes très diversifiés d'ailleurs. Voilà, vous écoutez le Ken Antenne avec Ricky et à partir de 15h, ça sera Nadia pour Forum Ivoire qui sera avec vous et la soirée, oui, début de soirée d'ailleurs, avec la team chaude, la team la plus chaude de la FM, Guy Pacom Sobia, Manu, le modérateur et bien sûr leur invité. Et bien sûr, derrière, moi je propose ce gros hit à Seyma, sa nouvelle sortie, son nouveau single de cet album, La Cycle, un album conçu comme, ou encore je dirais perçu comme une traversée thérapeutique des émotions, parce que sur cet album on retrouve joie, tristesse, amour. Ah ouais, ouais, ouais, c'est Emma quoi, c'est sa DA elle. Et je vous propose maintenant Frida Kahlo maintenant sur Life Radio.
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1: J'espère que tout le monde est en place, hein. C'est bien, voici là. On va faire l'appel tout à l'heure. Celui qui est absent, il aura des comptes à rendre. Allez, on fait plaisir à être avec vous tous les jours comme ça, hein, dès 10h jusqu'à 12h pour le Ken Antenne sur Life Radio. Et apprêtez-vous à composer ce numéro-là, hein, 27 225 49 880. On va jouer tout à l'heure pour les devinettes, 27 225 49 880. Allez, je vais proposer une chanson certainement qui va vous rappeler certains souvenirs, je dirais. Et ça marquait les 30 ans de carrière de cet artiste-là. C'est une légende, voilà. Et le titre même de l'album, c'était Légende, le 13e album donc, de Frédéric et Wimoué, qui est sorti en 2019. C'est ce titre-là que je vais vous proposer ce matin, juste pour réveiller tout le monde. Apollo Pop, oui, de Mewé, sorti en 2019, comme je l'ai dit. Et on le sait, hein, sa belle actualité, c'est cette belle collaboration avec Didi B. Le clip, il est déjà disponible sur YouTube et déjà s'enflamme. TikTok, il est chart. Voilà, franchement, ouais, mais bon, c'est pas ce titre que je propose, c'est Apollo Pop de Mewé maintenant pour vous.

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1: Faut jamais relâcher, faut reprendre. Ouais, Rosie Layo, c'est le message qu'elle vous donne à travers ce single-là. On reprend, oui, la belle Yellow. Elle a mis dans Bolo Super. Elle est très forte. Compa, elle fait, elle gère. Zouglou, elle gère. Et Bolo Super, même, c'est encore grave. Allez, on l'a écouté à l'instant sur la F Radio. Vous venez juste d'arriver, c'est bien. Merci d'être avec nous pour le Ken Antenne, exactement 10h26. Dans quelques instants, le téléphone sera disponible pour vous. 27 225 49 880, on va jouer ensemble. Allez, pour l'instant, on balance tous ces hits-là que vous aimez pour booster votre journée. Comme je l'ai dit, écouter de la belle musique, de la bonne musique sur Life Radio, ça booste la journée à pratiquement 15% de plus, là. Tranquillement, tranquillement, voilà. Et cette sortie-là, c'est... l'artiste chanteuse britannique qui, comme on le dit, on la qualifie de l'une des plus belles voix, voilà, marquante et même respectée de la scène R&B, soul et pop contemporaine. Et cette fois-ci, pour ce single-là, elle fait un appel à la star nigériane Wizkid pour ce projet-là qui va sortir le mois d'août prochain. Donc c'est ce single-là qui annonce cet album. C'est Alive, bien sûr, de Georgia Smith en feat avec Wizkid pour vous sur Life Radio.
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Merci d'être avec nous ce matin sur Live Radio pour le Quai d'Antenne. 10h33 minutes. Le téléphone maintenant disponible pour jouer avec vous, pour jouer avec moi au 27 225 49 880. 27 225 49 880. Les devinettes sont là et ça vous attend. À vous de m'appeler maintenant même 27 225 49 880 pour qu'on puisse jouer.

0: 27 200 27 40 880. Allô, bonjour.
1: Bonjour.
0: Qui est avec moi?
1: C'est Kwadio Kona.
0: Mr. Kwadio Kona de Port-Bouéla?
1: De Trècheville.
0: Trècheville, là, d'accord, c'est juste à côté. D'accord. On dit quoi ce matin à Trècheville, ça life?
1: Oui, ça va, ça va.
0: Super.
1: Tout
0: ok, tout baigne. D'accord. Allez, voici votre devinette ce matin, Mr. Kwadio Kona. On me plante aujourd'hui pour me récolter demain. On me plante aujourd'hui pour me récolter demain, mais je ne suis pas une graine. On me plante aujourd'hui pour me récolter demain, mais je ne suis pas une graine. Notre ami Kwadio Kona pense à quoi?
1: Je pense à l'éducation.
0: L'éducation, non. Ouais, c'est bien pensé, mais c'est pas ça.
1: Ah, d'accord, d'accord, pas de soucis.
0: Donc, à tout de suite. Allez, pas de soucis.

0: Allô, bonjour, de retour notre ami Quadio.
1: Oui, effectivement.
0: Voilà, la réponse est venue immédiatement là. Vous avez le truc?
1: Oui, je pense à l'investissement.
0: Ouais, c'est bien pensé ça. Ça, c'est bien pensé. C'est ce qu'il fallait dire. L'investissement. Il fallait dire ça. Il faut investir, c'est bon. Bravo, notre ami. À tout de suite, donc. Dès que tu as une réponse à l'une des devinettes, n'hésite pas. 27 225 48 880. Merci beaucoup.

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1: Il faut toujours donner un nouveau sens à sa vie, c'est ce qu'il dit Sando à l'instant avec son tout dernier single, l'album à venir, ouais, très très bientôt. Hein. 27-225-4880, 27-225-4880, en direct sur Life Radio, le téléphone est disponible pour vous. Nous sommes en train de jouer aux devinettes au 27-225-4880, donc n'hésitez pas à m'appeler comme l'a fait Monsieur Kodiokun à l'instant. On joue ensemble, on creuse, beaucoup de réflexions en tout cas, mais bon, ouais, ce sont des devinettes assez faciles ce matin, donc n'hésitez pas. 27-225-4880. Entre temps, il y a des hits qui vous accompagnent au cours de ce jeu-là. Singila, il est en feat avec Taïk Mono. Non, c'est ce que je vous propose maintenant sur Life Radio.
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27 200 25 49 880. Allô, bonjour, c'est quoi ton nom? Allô? Il va revenir. 27 200 25 49 880. En direct sur Life Radio pour le Ken Antenne avec les devinettes.

0: Allô, bonjour.
1: Oui, bonjour, monsieur.
0: C'est quoi ton nom?
1: C'est Boulou, le foot dédi.
0: Et vrai comme, on dit quoi, ça live ce matin?
1: Ça live très fort.
0: Dag,

On me prépare aujourd'hui, mais ce sont les générations futures qui en profitent. Oui, vous pensez à quoi? 27 225 49 880. C'est juste à côté de vous, n'allez pas chercher loin. On me prépare aujourd'hui, mais ce sont les générations futures qui en profitent.

0: Il de Besbar, il a mis chouchou dedans. Attention. 27 225 880.
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0: 27 225 880. Allô, bonjour.
2: Oui, bonjour, monsieur.
0: Oui, qui est avec moi ce matin?
2: C'est Kwaku Désiré de Dokui.
0: Mais c'est Kwaku Désiré depuis le Dokui. Ça lève au Dokui?
2: Oui.
0: D'accord.
2: Ça lève très fort.
0: Très fort. Ok. Kwaku Désiré. On me prépare aujourd'hui, mais ce sont les générations futures qui en profitent. Mr. Kwaku Désiré, il pense à quoi?
2: Ok. Bon, moi, je passe à un arbre. Hein. Un arbre.
0: Un arbre?
2: Oui.
0: Mmh, ouais, c'est pas mal. Mais non, c'est pas ça. Je peux dire que c'est souvent un programme de gouvernement, si tu veux. Très souvent. Hein, nos gouvernants.
2: Bon, d'accord.
0: Nos gouvernants l'emploient très souvent. Boitate, vanille, vanille. Bouge un peu des votes, dévonner le tout, devant la main. Ah ouais, j'ai donné l'indice qu'il fallait, donc Evra il est de retour. Allô?
3: Ah, ouais, je pense à l'éducation.
0: Non, aïe aïe aïe, c'est pas ça.
3: Ah,
0: non, aïe, aïe aïe aïe aïe aïe. Ça fait partie de ce qu'on recherche en fait, l'éducation en question, mais bon, c'est pas ça.
3: Le développement?
0: Ouais, mais il manque quelque chose. Evra, tout de suite. Allô, bonjour. Allô.
4: Oui, oui, bonjour Ricky.
0: Monsieur Zou Gervais, ça live?
4: Mais ça live super bien, toi, ça live en studio.
0: Ouais, tranquille, ça live tous les jours, ça live, ça sur live même. Ça va. Allez, la devinette ce matin. On me prépare aujourd'hui, mais ce sont les générations futures qui en profitent.
4: Mais moi, je vais proposer un projet.
0: Ouais, mais non. Je l'ai dit, nos gouvernants l'emploient très souvent. Et Evra a dit quelque chose tout à l'heure qui peut vous aider. Il a parlé de développement, mais il manque quelque chose.
4: Bon, je réfléchis, je reviens.
0: D'accord.

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2: 27 225 heures de 880. Notre micro est coup désolé, de retour.
3: Oui, c'est désolé, Kwaku, c'est de retour.
2: D'accord. Et la réponse, c'est quoi?
3: La forêt.
2: Ouh. Non.
3: La nature.
2: La nature. Bon, sors de la nature, viens en ville. Sors de la forêt et viens en ville. Non, mais c'est pas ça. Aïe. Okay. D'accord, donc à tout à l'heure. À tout de suite. Allô, tu as commencé, il faut terminer, notre ami Evra.
4: Je passe à l'infrastructure.
2: Oh, tu vas où? Tu vas où? Non, c'est pas ça. Tu l'as dit tout à l'heure, mais il manque quelque chose derrière.
4: Le développement d'un pays?
2: Non.
4: Le développement d'une nation?
2: Non. Aïe. Quelque chose qui... Aïe. Ah, je sais pas quoi dire, parce que si je le dis, c'est comme si je t'ai donné la réponse directe, non? Oh!

0: 27 225 49 880 sur cette belle chanson de Adam de la nuit. Allô, bonjour.
1: Bonjour.
0: Oui, qui est avec moi?
1: Bamba, André Château.
0: Bamba, notre ami Bambino. On dit quoi, ça lève ou André Château là?
1: Ça lève bien.
0: D'accord, super, Bamba. Alors dis-moi, on me prépare aujourd'hui et ce sont les générations futures qui en profitent. Bamba, il pense à quoi?
1: Le développement durable.
0: Le développement durable, tout simplement. Eh oui, c'est ça. C'est ce qu'il fallait dire. Notre ami Bambino, depuis André Château. Le développement durable. Eh oui, c'est ça, c'est la bonne réponse. Encore. Merci de nous avoir appelé. Et puis tu restes à l'écoute. Hein. Dès que tu as une réponse à une quelconque devinette, n'hésite pas. 27 225 880 par l'ensemble. Merci, Bamba. Pour le chèque, allez, à mes

0: Pougon, il est 11h sur Life Radio. On passe le big up à notre ami Arnaud de Poya et puis aussi notre ami Roland là, depuis Yopougon, et également à monsieur Jetem Kwadio, quelque part là-bas vers Yopougon en allant vers Divo. Allez, merci d'être avec nous sur Life Radio 107.7 à Radio, comme tu l'entends. Nous sommes toujours en train de jouer avec vous au devinette au 27 225 49 880 et c'est la deuxième heure de ce rendez-vous, de votre rendez-vous des vrais Ken qui a démarré depuis 10h. Nous sommes déjà à la deuxième heure, donc on reste ensemble jusqu'à 12h avec vos hits et vos devinettes. Également des Info People que nous partageons avec vous. Parlant d'Info People, voilà, ça se passe bien. Hein, nos footeux sont là à Abidjan avec des vacances tranquilles. Ahmad Diallo qui passe des vacances tranquilles avec ses poulains, également ses petits frères du même centre que lui, et également il a visité quelques bacheliers, bachelières pour partager des gâteaux avec eux, pour les féliciter pour le meilleur résultat des examens. Voilà, ça se passe super bien. D'autres footeux également qui se la profitent tous quelque part là-bas, et entre temps beaucoup de clash de distract dans le football ivoirien. Mais bon, c'est ça la vie de l'ivoirien sur les réseaux sociaux. Voilà, tout le monde attache tout le monde et voilà, chacun dit sa part de vérité et ça roule, c'est comme ça, c'est l'attachement. Mais bon, nous sur la radio, on a des hits pour vous et également on a des devinettes pour vous au 27 225 49 880. Révolution en feat avec CNN Alga, c'est Elisa, nouvelle sortie.
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1: Ah ouais, ça c'est un hit taille sur mesure hein, pour l'été, hein, avec quand il est ré, en feat avec le rappeur portoricain Eladio Kerron, avec ce sample là, le sample légendaire, célèbre, la Calambria. La Calambria, c'est ça. Allez, toujours avec vous sur Life Radio. Je veux balancer maintenant le kiff de la semaine pour toutes ces personnes qui n'ont pas encore kiffé là-dessus tout au long de cette semaine. On le positionne encore pour vous. Voilà, c'est Mieja avec cette nouvelle sortie, comme ça, en feat avec Suspect 95 et un autre sample derrière pour faire du Konami en hommage à Eskeli. C'est ça, notre kiff de la semaine que vous écoutez encore aujourd'hui.
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1: Ayoïdja, le commandeur Samo. Oui, très très très très prêt pour le double concert de la team Peya pour ses vacances ici à Abidjan. Alors, j'espère que vous êtes prêts également hein, à faire la fête, à profiter de vos vacances avec tous ces concerts-là qu'il y aura dans la belle cité d'Abidjan avec, bien sûr, la radio partenaire, la télé partenaire, Life Radio, Life TV. Voilà, pour vous permettre de passer de bonnes vacances également sur la radio avec vos programmes. Voilà, tout le temps, 24 heures sur 24. Dès 7 heures, vous vous connectez avec le Life Matin Info, 10 heures avec le Ken Antenne, dans l'après-midi, 15 heures avec Nadia pour Forum Ivoire et à 18 heures pour démarrer la soirée avec la team chaude au grand complet. Geek pas comme Somia, Manu de modérateur pour le grand show. Ouais, allez, vous savez, aujourd'hui c'est le début hein, des quarts de finale. Et ce soir, le choc France-Maroc à partir de 20h pour la Coupe du Monde FIFA 2026 aux États-Unis. Qui de Mbappé ou encore de Hakimi ira en demi-finale. En tout cas, ça va se voir, savoir, je dirais, ce soir à partir de 20h. Vous supportez quelle équipe? La Côte d'Ivoire depuis déjà, certaines personnes sont bien intéressées, mais bon, écoutez, si vous êtes amoureux du ballon rond, forcément vous avez une équipe à supporter non, ce soir. Donc c'est quelle équipe? Ah d'accord, c'est compris, ah, pas de souci. Allez, moi je supporte la musique et c'est une gros hit que je vous balance maintenant là. Il s'appelle Tiakola et cette dédicace au coupé décalé, mélo décalé pour vous sur Life Radio.
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0: prend la position du groupe TNT. Ouais, ce week-end-là, un gros concert comme ça, avec bien sûr tout son public, la TNT Family, avec d'autres artistes qui sont venus pour soutenir Mehdi et Joe. Ouais, tout notre talent TNT. Vraiment, vraiment, très, très, très beau concert avec un public qui a répondu à l'appel. C'était vraiment ouf ce week-end avec le concert du groupe TNT. Et puis, bien sûr, un big up à Shadow et Lou de Kufnobit, à Rabat la DJ, Mike Alabi également. Mako Le King qui était, Claire Bailly également a fait une tour pour soutenir le groupe TNT. En tout cas, c'était un très très très beau concert. Allez, on va revivre ces moments-là encore hein, durant ces vacances-là, bien sûr pour le plaisir du public ivoirien et tout ce public-là qui choisit Abidjan comme destination pour les vacances. Et également, quand vous êtes à Abidjan, vous choisissez bien sûr Life Radio 107.7 à Radio Comme tout l'entend, et même hors d'Abidjan, partout dans le monde, hein, liferadio.ci pour nous écouter d'où vous êtes. Allez, on va passer ce kiff-là. C'est Des Fleurs, c'est la nouvelle sortie de Tovlo, en feat avec Stromae. C'est pour vous maintenant sur Life Radio.
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1: Merci d'être avec nous et restez là, hein, ne bougez surtout pas. C'est à 12h que ça va finir. Et derrière, j'ai un gros classique pour vous. Donc voilà, ça sera la surprise pour vous. Bougez pas, restez là avec nous. Hein, dans le quai d'antenne jusqu'à 12h, on va partager ensemble ce classique-là dans quelques instants seulement. Entre-temps, je partage cette nouvelle sortie. Très belle collab, hein, en ce moment. Ce sont les collabs qui bougent super bien, que ce soit dans la musique Naija ou même en Côte d'Ivoire ou encore l'autre côté en France. Ce sont les collabs qui bougent. Et c'est Yamé qui est en collab avec Odegul God avec cette belle, belle trouvaille là, On My Mind, qu'on propose maintenant sur Life Radio.
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1: 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Allez, bien sûr, c'est le moment de vous balancer hein, ce que j'ai prévu comme vos classiques pour vous ce matin. On va replonger au cœur des années 2000, hein, à l'époque dorée où la jet set de Doug Saga a braqué les projecteurs sur la nuit parisienne avant bien sûr de conquérir l'Afrique via la Côte d'Ivoire avec le coupé décalé. Et le titre que j'ai choisi ce matin, c'est le Boucan de Moula, sorti en 2003. Voilà, le boss du coupé décalé, le Moula, Boucan. C'est ce que je vous propose maintenant comme classique ce matin sur Life Radio.

Le boucan, le molar, le classique de ce matin. Aujourd'hui, molar a prouvé que le boucan, le pharaon des années 2000, n'était pas qu'une fête éphémère. Il est aujourd'hui devenu l'un des plus puissants opérateurs culturels d'Afrique de l'Ouest, avec bien sûr ses entreprises Molar Group ou encore M Group, ou encore son concept de Primude, la plus grande cérémonie de récompense musicale ici en Côte d'Ivoire. Molar également qui est décoré, qui a été décoré chevalier de l'Ordre National du Mérite ivoirien. Oui, le boucan.

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2: Allez, ça a été un plaisir d'avoir passé ce temps-là avec vous sur Life Radio. Restez connectés 107.7. Moi, je vous donne rendez-vous demain à 10h pour la DADDR. Ça sera vendredi. On va passer encore de bons moments ensemble. Et puis demain, j'ai des tickets de cinéma pour vous, pour les devinettes. Et puis n'oubliez pas, le journal 12h avec Jonathan Desbous. 15h, vous serez avec Nadia pour Forum Ivoire. Ça sera une rediff. Et puis à partir de 18h, là, vous allez retrouver... Nadia, c'est voilà, oui. À partir de 18h, vous allez retrouver bien sûr la Team Show avec Guy Pacom, Soumya Manuel et le

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1: Au sommaire de cette édition, la directrice régionale du PNUD pour l'Afrique, Aouna Eziakonwa, en visite officielle en Côte d'Ivoire du 8 au 13 juillet 2026. Sur le continent africain, au Sénégal, le président Bassirou Diomaye Faye saisit le Conseil constitutionnel sur la réforme de la Constitution. Et puis à l'international Moyen-Orient, le président américain Donald Trump affirme que le cessez-le-feu avec l'Iran est terminé. Merci d'être à l'écoute de Life Radio. Place à votre point d'information. Bonjour, fidèle auditeur. Le vice-président de la République, Tsemoko Meliekone, s'est félicité des résultats de la première journée du groupe consultatif sur les financements du PND 2026 et 2030. Les partenaires ont annoncé 47 820 milliards de francs CFA d'intention de financement, soit près de 4 fois les plus de 11 000 milliards de francs CFA recherchés par l'État, illustrant leur forte confiance dans les perspectives de développement de la Côte d'Ivoire. Nous le disions en titre, la directrice régionale du PNUD pour l'Afrique, Aouna Eziakonwa, effectue une visite officielle en Côte d'Ivoire jusqu'au 13 juillet 2026 afin de renforcer le partenariat entre le PNUD et le pays autour du plan national de développement PND 2026-2030. Les discussions porteront sur l'innovation, les financements et les partenariats pour accélérer le développement durable. Cette visite intervient alors que la Côte d'Ivoire connaît une forte progression de son indice de développement humain, parmi les plus rapides au monde selon le rapport 2025 du PNUD. La nouvelle présidente du conseil d'administration de la Caisse nationale de la prévention sociale Raymond Goudou Koffi a annoncé vouloir placer son mandat sous le signe de la continuité, de la responsabilité et de l'excellence afin de renforcer les performances de l'institution et sa proximité avec les assurés. Lors de la passation de charge le 7 juillet dernier à Abidjan, elle a salué le travail de son prédécesseur Adouéchi Assémian, remercié le président de la République Alassane Ouattara pour sa confiance et réaffirmé son engagement à mettre en œuvre les orientations gouvernementales en faveur du renforcement du système national de protection sociale. Dans l'actualité africaine, le président sénégalais Bassirou Diomaye Faye a saisi le Conseil constitutionnel pour contester la procédure d'adoption d'une réforme de la Constitution votée le 29 juin par l'Assemblée nationale. Il ne critique pas le contenu du test, mais estime que les règles de révision constitutionnelle n'ont pas été respectées. Le Conseil constitutionnel doit se prononcer rapidement sur cette requête dans un contexte de forte contestation politique et sociale. Ailleurs dans le monde, le cessez-le-feu entre les États-Unis et l'Iran semble rompu après une nouvelle escalade militaire au Moyen-Orient. Le président américain Donald Trump a annoncé sa fin lors du sommet de l'OTAN à Ankara après les tirs attribués à l'Iran contre 3 navires dans le détroit d'Ormuz. En représailles, l'armée américaine a bombardé plus de 80 cibles et Washington a rétabli les sanctions sur le pétrole iranien. Téhéran affirme avoir riposté en visant des bases américaines au Koweït et à Bahreïn et promet une réponse décisive. Cette confrontation fait craindre une aggravation des tensions dans une région stratégique pour l'approvisionnement énergétique mondial. C'est la fin de ce journal. Merci de votre attention et restez sur To Life.
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0: Bonjour, bonjour, bonjour, bonjour à tout le monde. Bienvenue dans Forum Ivoire, votre émission de causerie, la meilleure des plateformes de causerie, j'ai envie de dire. Et oui, pas n'importe quelle causerie ici. On fait des causeries sans détour, sans tabou, avec les meilleurs invités qui puissent exister. Et puis, les meilleurs auditeurs. J'espère en tout cas que vous allez bien. 27 225 49 880, c'est le pass qu'il vous faut pour participer à la causerie du Forum, bien entendu. En nous appelons aujourd'hui, notre thème est libellé comme suit. Parents séparés, comment gérer les enfants sans se déchirer? Il y a envie de tousser un peu. Oui, souvent on pense que les enfants doivent vraiment subir nos mésententes, nos incompréhensions. Bref, on en parle avec Natacha Kwaku, elle est consultante en intelligence relationnelle avec elle. Et puis les parents séparés aussi, je vais le dire. Avec elle, mais en tout cas on va explorer des pistes pour mieux communiquer, apaiser les conflits et surtout protéger les enfants parce que vraiment c'est notre priorité. Nadou, comment
1: Coucou.
0: Tu vas?
1: Je vais bien.
0: Il y a longtemps que je t'ai pas vue. Quand je te vois, je suis trop contente.
1: On dit moi aussi. C'est vrai, c'est
0: que
1: un plaisir.
0: Oui, plaisir partagé. C'est vrai que tu es consultante en intelligence émotionnelle, mais pas que. On a envie de savoir encore qu'est-ce que Natacha fait exactement.
1: Natou, comme tu l'as dit. Natou est RH. Oui. Elle est consultante organisationnelle. Mmh. Elle aide dans tout ce qui est opération. J'ai aussi une association caritative.
0: C'est ça.
1: Je fais des ateliers pour les enfants. Je suis très, très engagée dans tout ce qui est le social. J'accompagne aussi, comme tu l'as dit tantôt, en intelligence relationnelle. Mais aussi intelligence émotionnelle, leadership et puis accompagnement de toutes les personnes qui souhaitent vraiment se lancer dans le milieu du travail. D'accord. Je fais aussi de petites formations, un peu de coaching.
0: Un peu de coaching. Voilà. En tout cas, merci beaucoup, Natacha, d'avoir encore une fois accepté notre invitation. Madame, monsieur, oui, le décor, il est planté. Vous êtes dans Forum Ivoire, votre émission de causerie sans détour, sans tabou. Et aujourd'hui, on parle vraiment comment gérer les enfants sans se déchirer lorsque nous sommes parents séparés. On part en musique, histoire de se remettre en jambes, sinon de se mettre en jambes. Et puis, on revient dans la causerie du Forum sur Live Radio. À tout à l'heure.

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1: Alors, on le sait tous, hein, se séparer en tant que couple est déjà une épreuve assez difficile, avouons-le. Mais lorsqu'il y a des enfants, la situation devient encore plus délicate. Entre tension, incompréhension et émotion, comment préserver l'équilibre des enfants sans se déchirer davantage? Madame, monsieur, ce mardi, dans votre émission Forum Ivoire, nous abordons ce sujet sensible mais essentiel. Et pour faire la causerie, une amie du Forum a bien voulu nous rejoindre ici en studio. Elle s'appelle Evelyne Natacha Kwaku, consultante en intelligence relationnelle et bien d'autres encore. Avec elle, je l'ai dit tantôt, nous allons essayer de décortiquer ce sujet afin de mieux le comprendre et surtout le mieux le maîtriser. Pour faire la causerie aussi, on a besoin de vous. Oui, on a besoin de vous. Que sera ce forum Ivoire sans ses auditeurs? Rien du tout, j'ai envie de dire. Alors, le téléphone, il est ouvert. 27 225 49 880. Appelez-nous et puis donnez-nous vos expériences, des conseils. Ça va certainement faire du bien à un couple déchiré qui nous écoute en ce moment. Voilà. Alors, Eve, bienvenue encore une fois.
2: Merci, Nadia.
1: Toi-même, tu es parent, c'est pas... J'aime trop Forum Ivoire, franchement. En fait, c'est la seule émission où, pendant ce moment-là, j'ai le micro et puis je peux me permettre de poser des questions.
2: J'accepte, mon cœur est fermé.
1: Et puis, ça va pas quelque part. Eve, plus sérieusement, et c'est vraiment pas facile d'abord, en tant que couple, d'être séparés, d'accord? Et quand il y a les enfants, la situation devient encore plus délicate. Oui. Avant vraiment de poser des questions de façon générale, toi, personnellement, comment tu as réussi à équilibrer les choses sans forcément qu'on ne se déchire, même si, je ne sais pas s'il y a eu déchirure quelque part. Ton expérience nous aidera à davantage comprendre le sujet, pourquoi pas?
2: D'accord, merci Nadia pour l'opportunité que tu me donnes de donner ma petite expérience. Pour ma part, on est passé par des périodes de déchirement, de bagarres et de disputes.
1: D'accord.
2: Mais arrivé un moment, dans les deux, il y a forcément un qui prend du recul et qui décide d'encaisser pour la paix. Et personnellement, je me suis dit, je suis la maman, c'est moi qui dois donner l'exemple. Donc, j'ai décidé d'être plus calme à mon niveau, de ne pas répondre à tout et d'essayer moi-même d'apprendre. Parce qu'une séparation, ce n'est pas forcément de la faute d'une seule personne.
1: C'est clair.
2: C'est de la faute de deux personnes. Il faut avoir l'humilité de prendre du recul, de voir ce que tu as bien fait, ce que tu n'as pas bien fait. Fais une introspection même, je le dirais.
1: Et c'est très important quand
2: même. Pour devenir meilleur toi-même aussi, parce que la séparation, ce n'est pas la fin, mais il faut que tu deviennes meilleur pour demain. Donc j'ai dit, bon, c'est vrai que c'est arrivé, on s'est déchiré, mais moi, je prends sur moi de pardonner, d'être celle qui va être...
1: plus conciliante.
2: Plus conciliante, et puis devenir meilleure pour demain, pour mes enfants surtout, puisqu'ils sont principalement avec moi. Et il fallait que je donne la bonne image, mais ce n'était pas facile.
1: J'imagine. Et tu as parlé des enfants, justement, à quel âge les enfants ressentent-ils la séparation de leurs parents? Moi, j'ai vraiment envie de savoir.
2: Pour moi, il n'y a pas d'âge.
1: D'accord.
2: Parce que déjà, un enfant qui naît dans un cocon familial, il est habitué à avoir deux visages. Il est habitué à avoir deux odeurs, deux sensations, deux éducations. Et du coup, quand... Remarquez, par exemple, quand un papa ou bien une maman va en mission.
1: D'accord.
2: Quand il revient... Vous voyez un peu la réaction, ouais, même si c'est un bébé, il y a une certaine réaction parce qu'il a appris à vivre avec deux énergies. Et du coup, quand il y a une séparation, il y a une énergie qui manque. Donc l'enfant, très souvent au début, sera en demande, mais où est l'autre énergie, où est l'autre énergie? Et toi, il faut que tu sois plus rassurante, plus calme, pas forcément en expliquant les choses dans les détails, mais en rassurant.
1: D'accord.
2: Et très souvent, l'erreur qu'on fait, très souvent, on ne guérit pas des blessures, donc on dit, non, il faut laisser. L'autre personne là, c'est à cause de cette personne dans cette situation.
1: Ouais.
2: On commence à accuser l'autre, à donner une mauvaise image de l'autre à l'enfant. Du
1: pourtant,
2: coup,
1: l'enfant en réalité
2: ne devrait pas subir cette. Chaque personne concernée dans le couple doit donner la meilleure image de l'autre. Pourquoi? Parce que l'enfant a besoin de grandir avec la bonne image des deux énergies pour pouvoir être une très bonne personne équilibrée, même si l'autre énergie n'est pas là physiquement. Et créer même des moyens de communication.
1: D'accord.
2: Avec le papa ou la maman qui n'est pas là. Donc, il faudrait que les deux parents comprennent que le conflit qui nous lie n'est pas lié directement à des enfants, à ces enfants-là. C'est lié à nous deux. Du coup, les enfants doivent avoir l'image de tout ce qu'ils ont déjà vécu pour ne pas créer un traumatisme ou un manque.
1: D'accord. Donc, Eve, si je comprends bien, quel que soit l'âge, l'enfant subit forcément la séparation. Et en tant que parent responsable, on ne devrait pas accuser l'autre parent devant l'enfant, on ne devrait pas. Mais moi, je veux savoir, est-ce que c'est à un âge, je veux dire, quand l'enfant est tout petit, on ne devrait pas. Mais est-ce qu'à partir du moment où l'enfant commence à devenir responsable, adolescent, où l'enfant a maturé, donc il peut comprendre plus ou moins, est-ce qu'à ce moment-là, on ne devrait pas commencer à lui expliquer, par exemple, les choses, je me dis?
2: Oui, moi, déjà, à partir de disons, 8 ans, 9 ans, 10 ans, les enfants, c'est pas comme avant. Les enfants sont beaucoup plus éveillés qu'avant. Mmh. Donc, ce sont des discussions-là. On peut faire asseoir les enfants en soir.
1: D'accord.
2: Commencer avec une petite histoire, entrer dans le sujet, mais sans accusation. Je le précise, sans accusation, parce qu'on aura tendance à dire, il a fait ci, il a fait ça. Donc, maintenant, à partir d'aujourd'hui, on peut avoir un discours plus diplomate. Vous savez, d'accord, maintenant, papa et maman ne vont pas vivre dans la même maison, mais ça ne change pas l'amour qu'ils ont pour vous. Mmh. On vous aime, on sera là pour vous. Et vraiment faire de telle sorte que l'enfant soit rassuré. C'est vraiment le fait de rassurer son enfant. Mais une fois qu'on commence à expliquer les problèmes, on indexe un parent, on crée un problème au niveau de l'enfant. On va se dire, peut-être c'est à cause de moi, ou bien qu'est-ce qui s'est passé? Ça va créer beaucoup d'anxiété. Donc, j'ai besoin que le parent qui est là, qui est avec les enfants, soit beaucoup plus rassurant, beaucoup plus conciliant.
1: D'accord.
2: Donne une image plus lumineuse.
1: Donc, en fonction de l'âge de l'enfant, on trouve la forme, de parler, mais sans pour autant accuser l'autre.
2: On peut dire par tranche d'âge, genre de 7 ans à tel âge, mais quelqu'un qui est adolescent, mature, il y a une discussion assez franche, mais toujours garder la bonne image de l'autre parent, parce que ça reste son parent.
1: Ça reste son parent. Parents séparés, comment gérer les enfants sans se déchirer? C'est de cela qu'il s'agit aujourd'hui dans Forum Ivoire, votre émission. Et je l'ai dit, notre téléphone, sinon votre téléphone est ouvert. 27 225 49 880. Avec vous, nous sommes jusqu'à 16h. Je suis Nadia, j'ai oublié de me présenter. Oui, votre amie du Forum. Et vraiment, on passe un bon moment avec Eve, Natacha Kwaku, consultante en intelligence relationnelle. Avec elle, on va en apprendre davantage, bien sûr, sur notre sujet. Alors Eve, quels sont les signes qui montrent qu'un enfant est en souffrance de la séparation des parents? Est-ce qu'il y a des signes? Et si oui, lesquels, s'il te plaît? Pardon, Eve, on a un appel. Allô, bonsoir.
3: Oui, bonsoir, Nadia.
1: Bonsoir, très cher Zou Gervais, comment ça va?
3: Ben, je vais super bien. Je dis bonsoir à Nadia, à Natacha. Oui.
2: Bonsoir,
1: Anatou. Alors Zou, aujourd'hui on parle de séparation, mais pas que. Comment gérer les enfants sans se déchirer? Parce que c'est pas toujours évident. Et on sait que de ton œil d'expert, de papa, tu pourras bien sûr nous donner ton avis.
3: Oui, tout à fait. Moi, je le dis toujours. Hein. D'abord, les enfants n'ont pas demandé à naître. Ça, pour que ce soit clair. Et s'il y a un conflit, on ne souhaite pas, mais s'il y a un conflit, s'il y a un problème, une mésentente entre monsieur et madame, même si vous êtes séparés, moi je crois bien qu'il faut toujours se mettre ensemble. Et bien entendu, pour l'éducation des enfants, je ne dis pas forcément parce qu'il y a des conflits qui naissent pour ne plus vivre ensemble. Ça, ce n'est pas là même le problème. Mais le problème, c'est qu'il faut que vous mettez ensemble concernant les projets pour les enfants, concernant l'éducation des enfants, même si le père n'est pas à la maison, même si la mère n'est pas là, elle est partie, que le père reste avec les enfants. Mais il faut toujours se mettre ensemble pour éduquer les enfants. Et quand je parle de se mettre ensemble, vous pouvez vous appeler.
1: D'accord.
3: Un projet. Je dis n'importe quoi. Hein. Par exemple, si l'enfant qui a eu le BPC veut faire une série, je dirais une série C.
1: Hein?
3: Ou tu papa peut appeler maman. Maman peut appeler papa. Bon, écoute, voilà ce que ton fils veut faire, voilà ce que ta fille. En clair, c'est se mettre ensemble. Et j'ai une toute petite préoccupation qui s'adresse à Natacha.
1: Eve, d'accord.
3: Voilà. Oui. Est-ce normal que l'un des parents, quel que soit, là où les raisons veuillent s'accaparer l'enfant. Au point d'interdire à l'autre parent de le voir? C'est là ma préoccupation. Merci à vous, merci pour le sujet. Je continue de vous suivre et que Dieu vous garde.
1: Amen. Merci Amen. Beaucoup, Zou Gervais. Merci infiniment pour votre, sinon pour ta participation à nos émissions et surtout à tous les programmes de Life Radio. Merci beaucoup. 27 225 49 880, 27 225 49 880. Le sujet aujourd'hui. Parents séparés, comment gérer les enfants sans se déchirer? On en parle avec Eve Natou, elle est consultante en intelligence relationnelle. Alors Eve, est-ce normal qu'un parent veuille s'accaparer l'enfant sans pour autant même permettre à l'autre parent de pouvoir en avoir la charge ou pouvoir même le voir par moment?
2: Ok, déjà, si je réponds à ta précédente question, ça va me permettre de répondre
1: c'est
2: à la
1: cela,
2: question de
1: oui.
2: M. Zou.
1: Oui, les signes, voilà.
2: Donc, les signes, c'est que l'enfant va commencer à se renfermer, il aura des crises d'agressivité, il aura tendance à rappeler que quand l'autre parent était là, c'était pas comme ça. Le parent peut se sentir offensé, mais il faudrait pas qu'il prenne ça comme une offense. D'accord. Et même les résultats scolaires peuvent prendre un coup. Donc, c'est quelques signes que moi, j'ai personnellement observé chez mon premier
1: d'accord,
2: enfant.
1: D'accord.
2: Et avec le temps, ça s'est vraiment résolu. Parce que j'intègre aussi le papa. C'est vrai qu'on est séparés, mais je dis, mais j'ai besoin de toi sur tel.
1: Ah, ça, c'est bien.
2: Et c'est vraiment de la collaboration. Pour reprendre à la question de M. Zou, il n'est vraiment pas normal qu'un parent s'accapare l'éducation, bien l'enfant, parce que tu n'as pas eu cet enfant-là seul. Et ce n'est pas à un humain de juger qu'un autre humain n'est pas
1: digne
2: ou apte à gérer un enfant. Parce que vous avez les deux, vous deux, des incapacités. Et l'autre a son apport dans l'éducation de l'enfant. Donc, chacun a sa place. C'est vrai qu'il y a des mésententes. C'est vrai que tu penses que... Parce que tu penses avoir raison, parce
1: exactement.
2: Qu'on n'a pas encore les deux versions de l'histoire. Tu penses avoir raison, donc tu penses avoir la solution pour gérer toi seul. Mais tu ne peux pas. Voilà pourquoi je l'ai dit tantôt. Moi, j'ai fait intervenir le père de mes enfants. Quand ça devient un peu critique, je lui ai dit, bon, écoute, il faut que tu parles à ton enfant sur tel sujet.
1: D'accord.
2: Essaie de le rassurer. Et j'utilise toujours le mot rassurer.
1: Pourquoi,
2: rassurer
1: pourquoi
2: un enfant.
1: Principalement ce mot-là?
2: Parce qu'une séparation, c'est une insécurité.
1: D'accord.
2: L'enfant va commencer à se poser des questions. Est-ce que c'est de ma faute? Est-ce que les deux parents vont m'abandonner?
1: Ah oui. Il y a une peur.
2: Il y a une peur. Et puis, il y a de l'inquiétude. Est-ce que les choses seront comme avant? Les enfants, ça imagine beaucoup de choses. Et rassurer un enfant, c'est de lui dire rien ne change à ton niveau. C'est pas de ta faute. C'est nous, les adultes, on a pris des décisions, mais rien ne va changer. Tu es aimé, tu as toutes les compétences qu'il faut. Et moi, j'insiste sur... au papa, hein, pour qu'il ait le même discours. Et parfois même, quand il appelle, je mets le téléphone sur haut-parleur, il parle, je parle.
1: D'accord.
2: Donc l'enfant sait que c'est vrai que mes parents sont séparés, mais sur mon éducation...
1: Quand il s'agit de moi, ils sont un.
2: Ils sont un.
1: Ouais.
2: Donc ils comprennent déjà qu'ils ne peuvent pas faire des bêtises de part et d'autre.
1: D'accord.
2: D'où le fait que si les parents ne sont pas en collaboration, il arrive le fait aussi que quand un parent veut trop s'accaparer et qu'une fois l'enfant a une petite sortie pour arriver chez l'autre parent, il va dire, ah mais il y a tel parent ne me fait pas ci, tel parent ne me fait pas ça.
1: Il y a une comparaison
2: mais
1: qui se crée.
2: Il y a une comparaison
1: crée.
2: Et la personne même peut inventer même des problèmes.
1: D'accord.
2: Et comme tu n'as pas eu à collaborer avec l'autre parent, tu vas te dire automatiquement c'est vrai.
1: Et on reste toujours, Eve, avec ta permission sur la préoccupation de Zou Gervais. Et c'est clair qu'il y a certains parents qui nous écoutent en ce moment. Et moi, je peux dire que les parents qui essaient en griffe de s'accaparer l'enfant ne veulent pas toujours le faire. Est-ce que ce n'est pas dû peut-être à certaines réactions de l'autre, à certaines situations? Donc le parent juge bon ben, de garder son enfant.
2: Cette action-là est d'abord une manipulation émotionnelle.
1: D'accord.
2: Parce que je me dis que cet enfant-là, c'est une partie de toi. Donc si je me l'accapare, je t'empêche de le récupérer, c'est comme si j'ai une partie de toi. Tu vas tourner, tu auras toujours ce réflexe de venir vers moi.
1: On utilise l'enfant pour avoir encore le...
2: Exactement.
1: on dit les femmes, elles ont fait... Salutations à toutes les femmes qui suivent
2: pour
1: la radio.
2: Pour avoir le contact, parce que du coup, tu te dis, mais si je le laisse partir, je perds carrément cette personne. C'est
1: ouais.
2: pas forcément pour maintenir forcément le lien, mais d'avoir toujours ce contact. Et c'est une mauvaise gestion. Je le dis toujours, c'est une très, très, très mauvaise idée de s'en accaparer parce que à la fin de la journée, ça va se retourner contre toi.
1: Contre toi.
2: Parce que l'enfant, il sera demandeur de son autre partie.
1: Et les enfants, la plupart du temps, ils demandent toujours l'autre.
2: Et puis, c'est ça que tu veux t'accaparer lundi. On te montre que l'autre partie, l'on aime.
1: C'est clair.
2: Tu vois.
1: C'est clair.
2: Donc, il ne faut pas faire ça. Il faut éviter.
1: Il faut éviter. Merci beaucoup, Eve Zou. On espère avoir répondu à ta préoccupation. Hein. 27 225 49 880. Vous êtes sur Life Radio et vous suivez Forum Ivoire. On revient dans un instant. À tout à l'heure.

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0: 27 225 49 880 27 225 49 880 juste le passe, le numéro de téléphone pour participer à la causerie du forum dans votre émission de Société Forum Ivoire. Vous le savez, ici on parle de sujets qui nous concernent, on parle éducation, amour, santé, conso, en tout cas tout ce qui vous concerne nous concerne, en fait on est un peu affairé, voilà, c'est ça. Aujourd'hui particulièrement on parle de parents séparés, comment gérer les enfants sans se déchirer. On fait la causerie avec Eve Natacha Kwaku, consultante en intelligence relationnelle. Alors Eve, on va poursuivre. Faut-il, en début de séparation, faut-il informer les enfants? Si oui, comment on le fait?
1: Pour ma part, je l'ai dit tantôt, c'est pas tranche d'âge. La communication peut se faire concomitamment ou de façon séparée. Mais n'empêche que la première annonce doit se faire avant même un alignement avec les parents séparés.
0: Ça veut dire
1: c'est
0: quoi?
1: Vrai, on est séparés, on s'assoit, on dit bon, on est séparés, voici comment on compte gérer les enfants. Il faut d'abord une entente mutuelle.
0: D'accord.
1: Une collaboration. C'est un peu comme une collaboration. On s'entend sur comment on va collaborer, comment on va communiquer. Et puis on dit bon, on va aller parler aux enfants.
0: D'accord.
1: Soit on parle ensemble, soit on parle de façon séparée, mais on doit tenir le même langage. De telle sorte que les enfants ne puissent pas vraiment sentir la cassure. Le plus important, c'est l'état émotionnel des enfants, pas nous, nos émotions. Donc, il faut qu'en tant que parents, on puisse quand même dépasser nos émotions, nos ressentis, et puis avoir un discours plus calme. Un parent qui vient, qui dit, bon, vous l'asseyez-vous, hein? Je dois vous annoncer quelque chose, tu vois. Déjà même, ça crée de l'anxiété. Ah, elle va nous dire quoi? Et puis, tu n'y vas pas avec tact, tu commences à parler avec beaucoup d'émotions, tout ce que tu ressens. Ça tue le discours.
0: Quand tu parles d'état émotionnel, je veux comprendre. Parce que, en fait, tant que l'enfant ne sait pas que ses parents vont se séparer, je pense qu'il a un bel état émotionnel, il n'y a pas de problème. Mais à partir du moment qu'il reçoit l'information, les choses peuvent carrément changer. Donc, en tant que parent, je veux dire, est-ce qu'on regarde, avant de dire à l'enfant, est-ce qu'on essaie de peut-être souvent se disputer devant lui? En fait, est-ce qu'on essaie de le préparer à ça? Ou bien du jour au lendemain, on arrive et puis on dit, écoute, papa et maman ne s'aiment plus. Et puis, est-ce que ça se dit comme ça? Ou bien on se dit, on part réfléchi, on revient après. Qu'est-ce qu'on dit pour ne pas que ça fasse trop fort pour justement l'enfant?
1: Ok, notre créateur est tellement fort qu'il a fait de telle sorte que même un bébé sait ce qu'il fait. Donc, je dis qu'il y a quand même une certaine intelligence.
0: Ah, oui, c'est ce qu'il fait comment?
1: Il sait ce qu'il fait. Quand le bébé pleure et puis tu viens là, quand tu t'en vas, il pleure encore.
0: Il pleure encore.
1: Parce qu'il sait que tu vas revenir.
0: C'est vrai, quand
1: donc,
0: même, ouais.
1: Le travail commence déjà. Et je veux dire, avant une séparation, il y a forcément des signes.
0: D'accord.
1: Les enfants ont forcément remarqué peut-être vous ne mangerez plus ensemble à table. Ou quand papa vient, maman rentre dans la chambre, il y a de petits signes.
0: Ouais. Et puis les enfants, ils remarquent tout.
1: Donc même si vous ne l'avez pas dit, ils ont peut-être dû remarquer, mais ils n'ont pas conscience qu'il y a une séparation. Et je l'ai dit tantôt tout à l'heure, il faut une discussion en amont, ensemble, pour dire, bon, voici la situation.
0: D'accord.
1: Voici comment. Et ça, il faut vraiment beaucoup de tolérance et de patience pour pouvoir avoir ce genre de débat-là. Parce que là encore, c'est encore tout chaud.
0: D'accord.
1: Les émotions sont encore à un certain niveau élevé. On ne peut pas forcément discuter calmement, mais il faut qu'on puisse comprendre qu'on va annoncer quelque chose de très sérieux à nos enfants.
0: Très sérieux, oui.
1: Très, très sérieux. Donc, on va leur dire, pas qu'on ne s'aime plus, mais aujourd'hui, papa et maman sont amenés à être dans des maisons différentes parce qu'on a des objectifs de vie qui ont changé, mais n'empêche qu'on vous aime, on sera toujours là pour vous. Maman et papa seront là pour vous accompagner dans tous les moments importants.
0: Pourquoi pas qu'on ne s'aime plus? Pourquoi on ne pourrait pas dire la vérité à l'enfant? Parce que comme tu l'as dit là, ce sont des enfants certes, mais ils comprennent.
1: Bon, moi, au fait, quand je te parle, je parle en fonction
0: de ton expérience.
1: De mon expérience.
0: D'accord. Mais en même temps, tu accompagnes aussi certaines personnes.
1: Dans la tranche d'âge de mes enfants, mais par contre, là, quand un enfant à partir de 18 ans, 19 ans,
0: on peut
1: dire, les sentiments ne sont plus les mêmes.
0: D'accord.
1: On ne peut pas dire humainement qu'on ne s'aime plus. Parce que nous sommes aimés, nous sommes naturellement amenés à nous aimer les uns les autres. Donc, si on se dit on ne s'aime plus,
0: c'est fort.
1: C'est comme on présente un conflit. Les sentiments amoureux, je peux dire ça comme ça. Les sentiments qui font que papa et maman étaient dans la même maison, c'est plus pareil. Nos sentiments ont changé, mais nous sommes en bonne amitié, en bonne intelligence. On s'aime comme des amis. Et voilà, on peut se dire directement, on ne s'aime plus.
0: C'est un peu fort.
1: C'est un peu fort, je trouve ça quand même. Quelle que soit la tranche d'âge,
0: d'accord.
1: Pour moi, ça peut choquer. Ça peut être un choc.
0: Donc, il faut être quand même mesuré lorsqu'on parle
1: mesuré
0: aux enfants.
1: Mesuré quand même. Et puis d'ailleurs, on ne peut pas qu'on s'aime plus. On s'aime, oui, mais pas comme...
0: On n'est plus amoureux, on va dire ainsi.
1: C'est-à-dire que s'il y a quelque chose, ton bras, j'apprends que tu as un accident automatiquement, ouais, je vais m'en inquiéter. Voilà.
0: C'est clair, c'est vrai. 27 225 49 880, 27 225 49 880. Aujourd'hui, on parle de parents séparés. Comment bien faire les choses pour ne pas choquer nos enfants et surtout pour leur permettre d'avoir un bon équilibre mental après la séparation des parents. Et on fait la causerie avec Eve, Natacha, elle est consultante en relations émotionnelles. J'ai beaucoup de choses là. Alors Eve, moi, ma fille, un jour, elle revient de l'école et puis elle me dit, écoute maman, je discutais avec une amie et puis elle me dit que elle, ses parents sont séparés, mais elle est contente. Mais tu vois qu'elle est heureuse du fait que ses parents soient séparés. Donc ma fille était tellement choquée. Je dis, bon, après ça dépend. Justement, aujourd'hui, j'étais en face de moi. Je veux savoir pourquoi il y a des enfants qui sont heureux, qui sont contents de savoir que leurs parents sont séparés. C'est quoi? C'est un peu de la sorcellerie ou
1: bien? Non. Au fait, ce sont des enfants qui sont super, super observateurs.
0: D'accord.
1: Qui ont appris à connaître leurs parents, qui ont appris à se connaître aussi. Ils savent ce qu'ils aiment, ce qu'ils n'aiment pas. Okay. Ils sont capables de savoir les environnements dans lesquels ils se sentent bien et ceux dans lesquels ils ne se sentent pas du tout bien. Et ils ont dû remarquer certaines attitudes chez leurs parents qui ont fait qu'ils n'étaient pas bien.
0: D'accord.
1: Et dès que cette situation se présente, ils sont malheureux. Et sachez qu'un enfant malheureux, c'est qu'il a beaucoup observé et encaissé pendant un bon moment. Et il a aussi remarqué que ces périodes où il ne ressent plus cette tristesse ou bien cette amertume, c'est quand ses parents ne sont pas dans la même pièce.
0: D'accord.
1: Et ça peut créer de la joie. Ce n'est pas de la joie que mes parents, oui, puis ils ne sont pas ensemble, mais la joie d'être calme, d'être dans un environnement où il se sent plus à l'aise. Donc, l'enfant aura cette aisance-là à parler parce qu'il est plus, il se sent moins lourd, moins chargé et tout. Et ces enfants qui développent cette anxiété-là quand les deux parents sont là, comme je l'ai dit, ils ont été soit traumatisés par des scènes ou bien des échanges, mais ils ont encaissé.
0: D'accord. Donc
1: ils ont accepté beaucoup, en fait. En silence. Ils n'ont pas pu avoir quelqu'un avec qui s'extérioriser. Et pour eux, cette séparation-là, c'est une sorte de soulagement.
0: D'accord.
1: Vous dites, il y aura plus de paix pour moi. Et je le dis, un enfant, il se place toujours dans son environnement d'abord. Comment il se sent? C'est comme l'enfant qui a la couche qui n'est pas propre. Il va gigoter. Et puis quand tu vas le libérer, c'est un peu comme ça.
0: D'accord.
1: Donc ces enfants-là gigotaient de l'intérieur. Mais comme les parents étaient tellement obnubilés par leurs problèmes personnels, ils n'ont pas pu observer que autour d'eux, ça impactait. Ça peut parfois même impacter même le personnel de maison.
0: Ah mais oui, forcément.
1: Ça va jusqu'au personnel de maison.
0: On a des nounous qui partent avec la patronne.
1: Oui. D'autres qui restent avec le patron. C'est-à-dire dans la maison, tout le monde est séparé. C'est difficile.
0: Alors qu'on a été habitués à vivre ensemble, même si on entendait des cris, des trucs, mais on était là.
1: Donc, la communication, elle se fait principalement avec les enfants. Mais il est très bon de réunir toute la maison en homme et en femme responsable. On ne dit pas, bon, comme toi, tu es femme, comme toi, tu aimes parler, il faut aller parler. Et puis toi, tu es papa, tu n'annonces pas pour toi aussi.
0: Mais quand c'est fait ensemble, on voit qu'il y a une certaine unité.
1: Et puis, même, ça fait respectueux quand même.
0: Oui, il faut respecter les enfants.
1: Il y a une unité. Même si on va se séparer là, on parle en unité. C'est-à-dire, même si l'autre est à Singapour, moi, je suis un truc, on garde cet esprit de famille. Parce qu'à la fin de la journée, vous allez rester une famille.
0: C'est clair.
1: Que ce soit dans un autre foyer ou bien ici, vous allez constituer la même famille. Donc, c'est vrai que c'est plus la même manière de fonctionner au quotidien, mais le lien familial est vécu autrement. Et il faut pouvoir adapter les esprits en fonction de cette nouvelle façon de fonctionner.
0: C'est vrai.
1: Et accompagner le changement. Le changement, il est parfois imposé, il est parfois imprévu, mais il s'accompagne. Voilà pourquoi on dit dans les entreprises, il y a l'accompagnement au changement. L'accompagnement, parce que même quelqu'un qui est manager, qui devient directeur, il faut de l'accompagnement.
0: Il faut de l'accompagnement.
1: Donc, en tout changement, il faut de l'accompagnement. Et comment on accompagne ? On accompagne en faisant son introspection, en devenant meilleur soi-même, en acceptant aussi que j'ai fait des erreurs. Et il y a des gens, quand ils se séparent, là, eux n'ont jamais tort. Ils n'ont jamais tort. Ouais. C'est l'autre qui a tort. Donc, accepter ses torts et puis accompagner les autres à ne pas faire les mêmes erreurs. Et je vous le dis avec mon ex-mari, c'était difficile au début parce que tout ce qu'il disait m'énervait.
0: Ah ouais, c'est clair.
1: Tout ce qu'il disait m'énervait parce que...
0: Et c'est sûr que toi aussi, tout ce que tu disais,
1: oui, il m'énervait.
0: Faut pas vous dire que tu es la seule. Hein. Je le défends ici aussi.
1: Donc nous deux, on s'énervait. Mais après un moment, je l'ai écrit.
0: Ça sert à rien,
1: un soir,
0: en fait.
1: Après une grosse dispute, je l'ai écrit. Je l'ai dit, tu sais, Nous sommes parents et nous sommes responsables de nos enfants. Les enfants, là, ce n'est pas eux qui ont demandé à venir. Et ça doit être eux la priorité. Donc, dorénavant, je ne veux plus avoir ce genre de débat devant les enfants. Je veux que maintenant, s'il y a quelque chose, on se parle en apathé et puis on vient. Il dit, oui, c'est vrai, tu as raison. Et puis, on a commencé à parler comme ça. Mais ça a été beaucoup de disputes, beaucoup de bagarres et tout. Et vous allez avoir un partenaire qui n'a pas forcément cette habitude-là de parler en privé, va vouloir parler devant les gens.
0: C'est clair.
1: Donc, toi qui sais parler en privé, là, c'est toi qui dois l'emmener à parler d'abord en privé, en dehors des enfants, et puis gérer ça ensemble.
0: Et oui, c'est vraiment, Ève, l'occasion pour nous quand même d'interpeller nos auditeurs, certaines personnes qui sont en ce moment en séparation. Tant qu'il y a des enfants, tu l'as dit tantôt, Ève, il y a ce lien familial qui demeure, parce que ça reste ton enfant, ça reste son enfant. Donc si aujourd'hui vous avez choisi malheureusement de ne plus vivre ensemble, pensez aux enfants et essayez de faire bien les choses tout en pensant à leur bien-être. C'est vraiment le but de cette émission et surtout de nos émissions Forum Ivoire, interpeller derrière, conseiller, accompagner, et on espère vraiment que vous prenez beaucoup de plaisir à nous suivre et que le changement va suivre au travers de cette émission.
1: Même les anniversaires, ils peuvent mutuellement participer.
0: Les anniversaires de qui?
1: Oui, par exemple, un enfant et la maman, il y a l'anniversaire d'un enfant.
0: Ah, d'un enfant, pas de la maman.
1: Pas de la maman. Parce qu'après, on ne souhaite plus. Ça aussi, grandissons. Souhaitons-nous joyeux anniversaire. Ouais. Mais l'anniversaire de l'enfant, si l'enfant vit chez sa maman, ça va faire tellement plaisir à l'enfant de voir son papa arriver dans la maison de sa maman.
0: Et puis, il y a autre chose aussi. On vient de célébrer, moi j'ai assisté à des scènes, on vient de célébrer la fête des mères. On est séparés.
1: Merci. Merci, oh. L'avocate des 100 voix.
0: Forum Miroir. En fait, on a dit que Forum Miroir, c'est une émission de société. Donc, tout ce qui se passe dans la société, là, nous, on en parle ici dans Forum Miroir.
1: Merci.
0: On vient de célébrer la fête des mères, la fête des pères. Et on voit des couples séparés qui ont à leur charge les enfants, mais qui, malheureusement, pour X ou Y raison, n'appelle pas l'autre pour dire bonne fête, ou bien fait appeler l'enfant pour dire souhaite bonne fête à maman, souhaite. En fait, grandissons.
1: Ouais,
0: grandissons. Parce que ça demeure la mère ou le père de l'enfant. Donc, à partir du moment où l'enfant est chez toi, il faut prendre le devant et aider l'enfant à souhaiter bonne fête à son papa ou à sa maman. Oui. Ève, apparemment, tu as beaucoup de choses à dire à ce propos.
1: Yabou, ma gauche, même quand tu as dit, j'ai dit, tu. Maman, Life Radio mérite plus 100 ans de vie à cause de Nadia seulement. Mais... À cause de Nadia, parce que c'est l'avocate des 100 voix.
0: On va dire à cause de toute l'équipe de Forum Miroir.
1: Non, mais plus sérieusement, je vais dire que ça ne coûte rien de prendre le téléphone. Parce qu'à la fin de la journée, c'est la personne qui t'a rendu mère, c'est la personne qui t'a rendu père.
0: C'est clair.
1: Donc, il y a quand même un peu de reconnaissance qui fait que c'est à cause d'elle. Donc, joyeuse fête des mères. Mais c'est pas obligé de donner un cadeau. Mais si tu donnes un cadeau, si c'est bien, parce que on est mère à vie, on est père à vie, et même les anniversaires, ça veut pas forcément dire que, parce qu'il y a des gens qui ont tendance à penser que quand ils vont souhaiter joyeux anniversaire ou bien bonne fête des mères ou bien bonne fête des pères, c'est un aveu de faiblesse. Aimons-nous les uns les autres, c'est pour tout le monde. C'est pas un aveu de faiblesse. Ça veut pas dire que je suis toujours fan de toi. Il y a des gens qui comprennent ça mal. Si je lui écris, il va penser que je suis toujours fan de lui. Ou bien elle va penser que je l'aime trop, je tiens trop à elle. Non, c'est juste la reconnaissance, le respect pour la position qu'elle a dans ta vie. Parce que quel que soit ce que tu penses, c'est le père de tes enfants. Quel que soit ce que tu veux, c'est la mère de tes enfants. Donc, elle a quand même une place de choix. Il n'y a pas à créer de la distance ou bien de l'amertume pour ça. Oui. Et parfois, ces mamans-là se retrouvent seules avec des enfants. Elles n'ont même pas de pain qui vont leur dire « je vais faire des mères ».
0: C'est papa aussi. Il n'y a pas que vous, les femmes. Il y a des hommes aussi.
1: Mais oui, il y a des deux côtés. Hommes, je vais prendre les hommes pour ne pas être égoïste. Il y a des hommes qui se retrouvent à gérer leurs enfants tout seuls. Et ils n'ont pas forcément de nouvelles compagnies. Et recevoir « bonne fête des pères, tu as un papa formidable de la part de la mère de ses enfants de qui il est séparé ». C'est un regain d'énergie. Ils sont parfois orgueilleux, ils ne vont pas vous dire. Mais ça leur fait tellement plaisir. Mais ça ne veut pas forcément dire que tu es toujours amoureuse, tu veux revenir. Mais c'est la reconnaissance. La place qu'il a eue dans ta vie, la place qu'il a dans la vie de l'enfant aussi. Et l'enfant qui voit sa maman dire « joyeuse fête des pères à mon papa ». Moi, mes enfants, ils m'ont dit « mais tu achètes quoi pour notre papa ? C'est son anniversaire
0: c'est beau,
1: et tout
0: ouais. ».
1: Parce qu'ils savent que c'est comme une habitude. Et tu vois, donc c'est un réflexe naturel. Il dit, cette année, tu vas faire quoi? Ou bien tu vas payer quoi? Tu vois. il faut pouvoir gagner le juste milieu. La priorité, c'est vrai, il y a les enfants. Mais la bonne collaboration, là, ça va permettre aux enfants d'aller plus loin dans leur manière de penser, dans leur manière de fonctionner, même avec leurs camarades.
0: N'est-ce pas? Parents séparés, comment gérer les enfants sans se déchirer? Merci beaucoup de nous suivre. Si vous venez de nous prendre en marche, vous faites bien, vous êtes au bon endroit, au bon moment. Life Radio, et vous suivez Forum Ivoire avec Nadia et Eve. Aujourd'hui, on parle de la gestion des enfants lorsque malheureusement le couple est séparé. Alors Eve, on va marquer une pause et quand on revient, on va parler de comment gérer les enfants justement quand chacun des conjoints s'est remarié. Parce qu'à ce niveau également, souvent, c'est pas facile. D'accord? On marque une pause et on revient. Restez avec nous. Je rappelle, vous êtes dans Forum Ivoire et je suis Nadia. À tout à l'heure.
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0: Merci beaucoup d'être nombreux à nous suivre de plus en plus sur Life Radio. Ici, vous avez des programmes sur mesure hein, pour vous permettre justement de comprendre, de vous informer, de vous amuser. Déjà à partir de 7h, vous êtes avec l'équipe du matin, Jonathan, Emmanuel et Philippe Asso. Et puis à 10h, vous recevez Eric dans Ken Antenne pour vous permettre de repartir avec beaucoup de cadeaux. À 15h, je suis là, Nadia dans Forum Ivoire. Et puis juste après moi, 18h, l'équipe du soir, Guy Pacom Soumian, Manu, le modérateur et leurs invités. Vous voyez tout pour vous permettre, mais en tout cas, de rester au parfum de l'information et surtout de vous amuser, de vous informer avec à côté des invités, des amis du forum qui viennent nous visiter et nous donner l'information. Alors, cet après-midi, on parle de parents séparés, comment gérer justement nos enfants pour éviter de se déchirer. Parce que le plus important, comme notre invité l'a dit, là, au soir de la journée, on se demande mais que deviendront nos enfants. Donc, cela passe par vraiment leur équilibre mental. 27 225 49 880, c'est le numéro de téléphone pour participer à notre causerie. Alors Eve, je voudrais qu'on parle maintenant de la garde des enfants, parce que là aussi c'est un autre motif de déchirement malheureusement. Je veux pas que mon enfant revienne chez toi à cause de ta femme, souvent l'enfant est là mais on a l'impression que le nouveau mari de maman ne s'en occupe pas, et ça encore... on se déchire. Comment toi, justement, tu fais, ou bien quels conseils tu pourrais éventuellement donner à tous ces conjoints séparés là, pour leur permettre ben, quand même de pouvoir bien gérer cette histoire de garde des enfants?
1: Ok, c'est la partie la plus délicieuse de l'histoire.
0: Et délicate aussi, et hein, délicate. Je l'avoue.
1: Oui. Pourquoi je dis délicieuse? Parce que c'est une préparation.
0: D'accord.
1: Quand on se sépare, on se remet pas automatiquement en couple. Évitez de vous remettre en couple pour combler un vide ou bien un manque. On se met en couple pour construire quelque chose. Et je parle encore de la collaboration entre les deux parents. Il faut beaucoup de transparence.
0: D'accord.
1: Nous sommes des adultes, donc on sait que si on est séparés, forcément, chacun aura son pain. Un nouveau pain. Voilà, sans sel ou avec sel.
0: Et
1: voilà.
0: Un croissant. C'est pas mieux de... Oui, un croissant, c'est bon. Le pain, voilà. C'est trop commun. Hein. On va parler
1: ou
0: du croissant.
1: Ou un pain au chocolat, chocolatine, comme vous voulez.
0: C'est ça, d'accord.
1: Et les deux parents doivent comprendre que la personne que je recherche ne doit pas forcément répondre à tous mes critères, mais doit être forcément quelqu'un qui a la vision que j'ai des enfants.
0: D'accord.
1: Il y a des gens qui vont en conquête sans dire aux gens qu'ils ont des enfants. Il faut pouvoir mettre ces enfants-là parce qu'ils vont faire partie intégrante de votre vie si vous allez même jusqu'au mariage.
0: D'accord.
1: Est-ce que tu es prêt à m'accompagner? Il n'y a pas juste de venir et faire l'éducation de mes enfants. Je dis à m'accompagner.
0: Pourquoi cette précision?
1: Je précise parce qu'il y a des gens qui estiment que comme ils sont remariés, c'est comme si on reprend tout à zéro, même les habitudes de leurs enfants. Alors qu'arrivé à un certain âge, on ne peut plus refaire les habitudes. Il faut juste les affiner, d'accord, les accompagner. Et moi, ce que je préconise, c'est qu'on informe l'autre parent que là, je rencontre quelqu'un, je discute avec quelqu'un. Vraiment, je vois que ça va aboutir à quelque chose.
0: À ce point-là, pourquoi?
1: Moi, j'ai fait ça.
0: Non, mais bon, après ça, c'est toi, mais je pense qu'on n'est plus ensemble.
1: Je vais vous dire pourquoi.
0: Est-ce que je suis obligée d'informer?
1: Oui. Enfin, je sais pas. Pourquoi? Parce que les enfants sont chez toi, par exemple. Les enfants,
0: d'accord,
1: sont chez toi. Et la personne qui va intégrer ta vie là, va intégrer la vie de ces enfants là, qui ne sont pas uniquement toi, tes enfants, qui sont aussi les enfants de quelqu'un d'autre. Donc il ne faut pas être égoïste pour dire c'est ma vie, je gère ma vie comme tu veux, comme je veux.
0: D'accord.
1: Mais c'est bien aussi quand l'autre parent se sent intégré.
0: On a un appel. Allô, bonsoir.
2: Oui, bonsoir Nadia.
0: Bonsoir Momo, comment ça va?
2: Oui, ça va très bien.
0: D'accord. Aujourd'hui, on parle de parents séparés. Comment gérer justement la relation sans pour autant faire mal aux enfants? Qu'est-ce que tu as à nous dire?
2: D'abord, bonsoir Natacha.
0: Kouakou.
1: Bonsoir Momo.
2: Oui. Bon, moi, ma préoccupation, parce que j'ai vu un cas comme ça où il y a eu une séparation. Bon, les enfants, quand ils ont grandi, bon, ils se sont entendus que les parents n'ont qu'à revenir ensemble.
0: Imagine, d'accord. Ils ont voulu réconcilier les parents. Ensemble, d'accord, ok.
2: Voilà, réconcilier les parents. Bon, je voulais savoir, est-ce que, après la médiation des enfants, est-ce que les parents peuvent reprendre leur couple?
0: D'accord. Ok, merci Momo, merci beaucoup de participer à ton émission. Et puis on se dit à très bientôt. Alors, Non, mais il y a des enfants qui font ça. Franchement, c'est pas plus mal. Je pense que oui, pourquoi pas. Est-ce que les enfants peuvent intervenir pour permettre aux parents de se remettre en couple?
1: Oui, ça arrive. Comme il l'a dit, c'est une intervention. C'est pas forcément une solution. Il y a une différence entre une intervention et une solution.
0: D'accord.
1: Une intervention, c'est une tentative de résolution. C'est pas la résolution en elle-même. Donc, parfois, ça peut marcher comme ne pas marcher, parce qu'il faut savoir les raisons pour lesquelles les parents se sont séparés. Et quand cette solution-là ne marche pas, il faut quand même encourager les efforts des enfants en ayant, je sais pas, vous pouvez sortir ensemble, aller manger, et pour vous expliquer que, ah, vraiment, merci pour ce que vous avez tenté de faire, mais vraiment, on pourra pas revenir ensemble parce que, mais on vous promet de faire beaucoup d'activités ensemble, parfois, et même si on est déjà remarié, intégrer ces personnes-là, et tout. Et ça va créer une bonne ambiance.
0: D'accord.
1: Mais ne pas les rabrouer au premier coup comme ça, pour moi, ça reste blessant. Et pour revenir à ce que je disais, c'est que une personne qui entre dans ta vie va faire partie de la vie de tes enfants, mais aussi de façon indirecte de la vie du papa ou bien de la maman de ses enfants. Et il est très important que vous puissiez vous entendre sur l'éducation. Je prends un exemple. Je suis remariée, je vis avec quelqu'un. Mes enfants vont suivre l'éducation qu'ils ont toujours reçue. Mais la personne qui est là à côté vient en appui.
0: D'accord.
1: Mais il ne faudrait pas que ça devienne une barrière entre le papa biologique. C'est une complémentarité. Et c'est un peu comme une confiance accordée au nouveau papa qui est dans la maison.
0: Donc, en fait, pour caricaturer, afin qu'on comprenne. Donc, tu es remariée, par exemple, tu es avec ton nouveau mari qui n'est pas le père des enfants. Si, concernant l'éducation des enfants... Tu vas demander avis à qui? À ton nouveau mari en ce qui concerne les enfants, ou tu vas le laisser pour aller demander l'avis du père des enfants?
1: Non, voilà pourquoi j'ai dit tantôt, il faut avoir un échange pour dire, il faut créer de la collaboration. J'ai rencontré quelqu'un, je suis en train de me marier. Il ne faut pas cacher ces étapes-là. Tu n'as rien à cacher au fait. Parce qu'il y a des gens qui vont se cacher pour se marier, puis un matin ils vont dire au papa ou bien, ah, je me suis remariée. C'est une surprise. Mes enfants sont dans les mains de qui?
0: D'accord.
1: Je ne connais pas la personne avec qui tu vis. Est-ce que ce sont des questions qu'on se pose? Et parfois même les gens vont même à inventer une moralité sur la nouvelle personne pour dire, ah, mes enfants sont en danger. Elle s'est remariée avec une personne qui est ceci, qui est cela. Pourtant, si tu avais déjà pris les devants et que tu avais fait une présentation, ah, je te présente la mère de mes enfants. Voilà, elle s'appelle tant. Elle, c'est la personne que je rencontre. Vraiment, je veux qu'on ait une bonne... Je veux qu'on ait une bonne collaboration pour les enfants.
0: J'aime bien le mot collaboration.
1: C'est une collaboration, en fait. C'est une collaboration tripartite.
0: C'est clair.
1: Et la femme, il faut qu'elle comprenne qu'il y a déjà une mère dans la vie de ces enfants-là. Elle ne vient pas remplacer leur maman. Parce que parfois, on a cette tendance à ne pas connaître les limites. Et si les limites ne sont pas fixées dès le début, on va aller vers les débordements de la fin. D'accord. Pour dire, c'est moi la femme de la maison, donc c'est ce que j'ai dit là, ils font. Attends, maman. Il y a le maman aussi qui est là, mais toi, tu es la femme de la maison. Comporte-toi comme femme de maison. En leur donnant de ton amour, de ta présence, de ton accompagnement.
0: Et vice-versa. Hein, et vice-versa. L'homme aussi.
1: Et parfois même, tellement il y a une très bonne collaboration, la maman qui est dehors, elle peut dire, il faut parler à ton fils qu'à la maison là-bas, sinon il ne va pas venir chez moi.
0: Oui, c'est vrai.
1: Et vous pouvez même punir les enfants ensemble. Si tu ne restes pas ça, tu n'iras pas chez maman. Et c'est tellement beau à voir.
0: Qu'est-ce qui fait que ça... Ça bloque. Qu'est-ce qui fait qu'on a ce problème toujours de parents séparés, où les enfants sont très déchirés, où il n'y a pas d'entente? Pourquoi les conjoints et les couples qui décident de se séparer aujourd'hui vont de mal en pire, en fait? Pourquoi ils n'arrivent pas à matcher, en fait, malgré leur séparation? Pourtant, ils se sont aimés une fois, quand même.
1: Ils n'arrivent pas, parce qu'on n'a pas, guéri les blessures.
0: D'accord.
1: On n'a pas su se mettre au-dessus. Vous savez, les blessures ne nous définissent pas. C'est juste une étape de la vie. Ça passe. Ça fait mal, mais si tu te concentres que sur la douleur, tu ne vas pas évoluer. D'accord. Mais si tu te dis que bon, demain sera meilleur, je décide de pardonner, d'aller de l'avant, parce que ta démarche d'amour et de pardon peut faire changer l'autre.
0: D'accord.
1: Et si l'autre tape, toi aussi tu tapes, ça ne va jamais finir. Arrivé à un moment, il faut que quelqu'un arrête de taper pour comprendre que on tape, ça ne crée pas la solution.
0: Parce que malheureusement, il y a des parents séparés qui ne se

0: cela qu'il s'agit. Comment faire, Eve?
1: Moi, je vais répondre par une question.
0: D'accord.
1: Est-ce que, en tant que parent, quand tu es brisé, tu arrives à donner le meilleur de toi à tes enfants?
0: Non, je pense pas.
1: C'est la première question qu'il faut se poser. Une personne brisée ne peut pas donner le meilleur. Mmh. Et tes enfants attendent quoi? Le meilleur de toi. Et tu vas remarquer que plus tu seras concentré à donner le meilleur de toi à tes enfants, tu seras en train de guérir inconsciemment sans prendre conscience que tu es en train de faire une thérapie de guérison. Tu vas rire. Ah, il faut qu'on joue. Et parfois même, tu vas voir la personne arriver. Tu as tellement en joie que tu n'as même plus le temps de penser. C'est vrai que parfois, ça peut avoir des flashs.
0: Oui.
1: Mais il faut refuser que cette tristesse-là ou bien cette colère-là prenne le dessus parce que ça te défigure. Je l'ai dit une fois à une personne, ta meilleure façon de te venger des personnes qui te font du mal, c'est de devenir la meilleure, de devenir tellement belle, tellement rayonnante qu'on ne te reconnaisse même plus. Ah, c'est cette personne que j'ai blessée là, non? Bon, je ne me souviens même pas de ce que tu m'as fait. Parce que tu glow, tu es belle, tu es rayonnante, tu sens bon, tu prends soin de toi. Les hommes ont tendance à se laisser un peu aller. Il reprend du poil de la bête, il va à la salle de sport, il est assidu au travail, il mange bien, il n'est pas... Ça fait du bien.
0: Les mots te manquent.
1: Les mots me manquent tellement, c'est bon à sentir. En fait.
0: Écoute, Eve, parents séparés, mais vraiment, c'est d'actualité. On se marie, on se met ensemble, on ne décide pas du jour au lendemain de se séparer, mais ce sont des choses qui arrivent. Donc finalement, qu'est-ce qu'on peut retenir après cette émission-là? Comment faire pour maintenir l'équilibre de nos enfants, Eve? Ça sera ton mot de fin.
1: Nos enfants n'ont pas demandé à naître. Ils sont bâtis d'un désir, soit personnel ou commun. Et quand ils naissent, le plus important, c'est leur épanouissement et de devenir des meilleures personnes demain. Ne pas vivre nos rêves à travers eux. Et en cas de discorde, privilégier la communication et le pardon. C'est seulement ces deux éléments-là qui pourront nous aider, malgré la séparation, à maintenir nos enfants fermes dans l'éducation qu'on a commencé à leur donner. Voilà.
0: Merci beaucoup. Parents séparés, comment gérer les enfants sans se déchirer? C'était notre sujet de ce jour. On a fait la causerie avec Evelyne Natacha Kwaku, consultante en intelligence relationnelle. Et puis avec vous aussi, auditeurs, on va retenir que, voilà, pensons à nos enfants. Ils n'ont pas demandé à naître, comme Eve l'a dit. Et donc, le plus important, c'est leur état mental, c'est leur avenir. Et voilà, quoi. Merci de nous avoir suivis. Restez sur Life Radio juste après moi. À partir de 18h, vous serez, je l'ai dit, avec l'équipe du Grand Show. Mais quant à moi, je vous retrouve la semaine prochaine. Demain, vous aurez une rediffusion de Forum Ivoire. Donc, restez à l'écoute. Demain, à 15h, une émission que vous avez aimée vous sera rediffusée. Pour vous permettre, voilà, d'avoir encore d'autres conseils. On se retrouve la semaine prochaine. Bonne écoute radiophonique à vous. Et puis, je vous fais plein de bisous. D'accord? Bye bye.

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1: Au sommaire de cette édition, la directrice régionale du PNUD pour l'Afrique, Aouna Eziakonwa, en visite officielle en Côte d'Ivoire du 8 au 13 juillet 2026. Sur le continent africain au Sénégal, le président Bassirou Diomaye Faye saisit le Conseil constitutionnel sur la réforme de la Constitution. Et puis à l'international Moyen-Orient, le président américain Donald Trump affirme que le cessez-le-feu avec l'Iran est terminé. Merci d'être à l'écoute de Life Radio. Place à votre point d'information, fidèle auditeur. Le vice-président de la République, Tsemoko Meliékone, s'est félicité des résultats de la première journée du groupe consultatif sur les financements du PND 2026-2030. Les partenaires ont annoncé 47 820 milliards de francs CFA d'intention de financement.

soit près de 4 fois les plus de 11 000 milliards de francs CFA recherchés par l'État, illustrant leur forte confiance dans les perspectives de développement de la Côte d'Ivoire. Nous le disions en titre, la directrice régionale du PNUD pour l'Afrique, Aouna Ezia Konwa, effectue une visite officielle en Côte d'Ivoire jusqu'au 13 juillet 2026 afin de renforcer le partenariat entre le PNUD et le pays autour du plan national de développement PND 2026-2030. Les discussions porteront sur l'innovation, les financements et les partenariats pour accélérer le développement durable. Cette visite intervient alors que la Côte d'Ivoire connaît une forte progression de son indice de développement humain, parmi les plus rapides au monde selon le rapport 2025 du PNUD. La nouvelle présidente du conseil d'administration de la Caisse nationale de la prévoyance sociale, Raymonde Goudou Koffi, a annoncé vouloir placer son mandat sous le signe de la continuité, de la responsabilité et de l'excellence afin de renforcer les performances de l'institution et sa proximité avec les assurés. Lors de la passation de charge le 7 juillet dernier à Abidjan, elle a salué le travail de son prédécesseur Adouéchi Assémian, remercié le président de la République Alassane Ouattara pour sa confiance et réaffirmé son engagement à mettre en œuvre les orientations gouvernementales en faveur du renforcement du système national de protection sociale. Dans l'actualité africaine, le président sénégalais Bassirou Diomaye Faye a saisi le Conseil constitutionnel pour contester la procédure d'adoption d'une réforme de la Constitution votée le 29 juin par l'Assemblée nationale. Il ne critique pas le contenu du test, mais estime que les règles de révision constitutionnelle n'ont pas été respectées. Le Conseil constitutionnel doit se prononcer rapidement sur cette requête dans un contexte de forte contestation politique et sociale. Ailleurs dans le monde, le cessez-le-feu entre les États-Unis et l'Iran semble rompu après une nouvelle escalade militaire au Moyen-Orient. Le président américain Donald Trump a annoncé sa fin lors du sommet de l'OTAN à Ankara après les tirs attribués à l'Iran contre 3 navires dans le détroit d'Ormuz. En représailles, l'armée américaine a bombardé plus de 80 cibles et Washington a rétabli les sanctions sur le pétrole iranien. Téhéran affirme avoir riposté en visant des bases américaines au Koweït et à Bahreïn et promet une réponse décisive. Cette confrontation fait craindre une aggravation des tensions dans une région stratégique pour l'approvisionnement énergétique mondial. C'est la fin de ce journal. Merci de votre attention et restez sur To Life.

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0: Abidjan, bonsoir et bienvenue. Encore une autre parade de divertissement, encore un autre rendez-vous du grand show, 18-20h du lundi au vendredi. Vous le savez, c'est le rendez-vous incontournable de la descente sur Life Radio. L'émission, c'est le grand show. Guy Pacom Soumien est localisé sur la FM, toujours avec la team show de choc. Manu, le modérateur, bonsoir et bienvenue.
1: Bonsoir Guy Pacom Soumien, bonsoir tout le monde. Ce temps si frissonnant, je vais dire ça comme ça, parce que ça donne des frissons, ça donne un peu de froid. Mais nous, on est là pour mettre le show, pour faire disparaître les frissons. Alors, je profite aussi pour... je profite aussi pour balancer le proverbe
0: Monsieur
1: du jour.
0: Frisson.
1: Voilà, le proverbe du jour qui dit « Le ver de terre n'a pas de pioche, mais il creuse tout trou dans la terre. »
0: D'accord, le ver de terre n'a pas de pioche,
1: mais il creuse trou dans la terre.
0: Ça, c'est de la magie.
1: Ouais.
0: D'accord, soit saluer le ver de terre.
1: Ouais, c'est très important.
0: D'accord, super. Manu.
2: Bah écoutez, nous ici, ce qu'on essaie de creuser, c'est l'humeur de nos auditeurs. Et c'est toujours avec le plus grand des plaisirs qu'on vient

0: 18h20, vous le savez, pour barétiser, mentir et puis s'amuser avec les auditeurs de la 107.7. Donc ça va se passer comme ça se passe d'habitude.
1: Exactement comme ça se passe d'habitude, avec une max de bonne humeur, de good vibration à l'écoute de la radio. Et la première flèche musicale pour ce soir, c'est Sarkozy Adonai, en collab avec Rest in Peace, R.I.P. Castro sur la radio.
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1: Également, il faut rappeler, il est avec nous, Mr. B.

0: Le feu sur la radio, vous le savez, il est là avec nous, Mr. B. Allez, ça, Donaï, Sarkozy sur la radio. Le show.
1: Tu me connais, tu m'as reconnu, c'est de moi il s'agit.
0: Mais c'était Jocha. J'adore ça déjà, Jocha. Il s'en fout de ça, Jocha. Il s'en fout de vos sales comportements. Comme un enfant, il faut y. Brahim.

Le feu sur les platines du grand show, Mr. Big. Allez, il est avec nous, localisé sur la FM. On se prépare à rentrer dans le week-end, ce vendredi, demain vendredi, le feu. On prélude justement au week-end, Mr. B sur la platine. Le grand show, tout le monde est servi par ici.

0: Vos soirées en musique sur Life Radio avec des thématiques en musique, bien sûr. Tous les mardis sous le coup de 20h, rythme des Caraïbes. Également tous les jeudis sous le coup de 20h, rumba session avec toute la musicalité de l'Afrique centrale. Rumba, ndombolo, musique congolaise, voilà. Et tous les dimanches, Retro R&B sur la radio. Et samedi 16h sur Life Radio, on est en tas avec Boris Gouma pour une belle parade de hip-hop rap. Et tous les vendredis, samedi, mix DJ sur la FM. Et Saint-Denis s'installe tous les vendredis dès 20h à travers ses mix sur la radio. Et Mr. B, jeudi, est avec nous dans le grand show. Et souvent, bon, enfin, quand. Enfin, les vendredis, il est là. Enfin, ça dépend. Allez, par ici, c'est également les nouvelles, les Congos Salé Guerre. C'est toujours avec Manu, juste après ce qui suit.
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0: Bonsoir. Ça va, bonne arrivée. Bonne arrivée dans le grand show, dans les astuces, les news, les Congos Salé Guerre, les actus. Voilà, avec Manu, on y va.
2: On dit chaque jour quand on dort, on se réveille. Il y a toujours des nouveaux dossiers. Là, on va parler de DJ Lewis avec Apuchu National. Là, il se trouve qu'il y a Lewis qui faisait un direct, un live sur TikTok. Et Apuchu qui est monté dans le live et qui l'a appelé petit. Apparemment, ce mot-là, ça dérange. Ça dérange vraiment beaucoup de personnes. Et là, il se trouve que malheureusement, il a vraiment déprécié. Comment il a appelé ? Il n'a pas manquer de lui faire savoir, mais vraiment, je dirais pas de la plus belle des manières, parce qu'il s'est plaint du fait qu'il appelle comme ça, comme il a dit, c'est un manque de respect envers lui, envers sa personnalité, envers ce qu'il a apporté à la musique. Il ne peut pas monter sur un live et dire petit, sachant que déjà de base, il ne l'est pas. Mais en plus de cela, il y a des personnes qui le regardent et qui l'ont trouvé ça très impoli. Ce que je n'ai encore pas apprécié, c'est qu'il parle de la mère de cette personne-là en question dans le live. Je crois qu'on n'était pas obligé d'en arriver là. Et à Apuchu aussi, qui disait, quand tu venais me demander de l'argent, voilà, tu m'appelles, tu ne te plaignais pas que je t'appelle comme ça. Je pense que le problème est un peu plus profond. On a d'une part DJ Lewis qui est une grande figure, on va dire, de la musique ici, et puis d'une autre part, un autre artiste également. On ne connaît pas leur lien, mais ça a vraiment fait des gaz sur TikTok. Après, il lui a dit descend, il est descendu. C'était un gros tollé, c'était un gros bavardage, c'était vraiment une grosse histoire. Et puis voilà, je pense que. Il a peut-être retenu sa leçon. Je pense pas aussi qu'il avait forcément fait. Et ça reste mon point de vue. Peut-être, il avait pas fait ça de manière intentionnelle ou bien dans l'intention de manquer de respect. Mais tout est-il que DJ Lewis n'a pas apprécié. Vous en pensez quoi?
3: Moi, je ne pensais rien. Affaire de Lewis, ça se bat dedans. Non, pour plaisanter, bon, quelque part aussi, ça dépend. Ça dépend. Peut-être que les deux hors caméra, ils se connaissent, ils ont l'habitude de se taquiner. Peut-être que c'est dans ce sens que l'autre est venu. Si l'autre n'a pas apprécié aussi, ça dépend du contexte dans lequel il se trouvait.
2: Bah, voilà. Ça dépend vraiment du contexte dans lequel il se trouvait. Mais comme je l'ai dit, ça dépend en plus de leur lien. Ouais. Voilà, ils savent ce qu'ils partagent ensemble. Et faut qu'on soit en mesure, quel que soit le contexte, quel que soit le profil ou quel que soit le réseau utilisé, faut qu'on soit en mesure de vraiment savoir se parler et se respecter. Voilà. Et puis, on va parler également de Vital, qui est deux fois maman. Ce couple, Brou, elle vient encore à peine de faire un nouveau bébé. On dit félicitations à cette grande artiste qu'on a reçue il n'y a pas très très longtemps ici. Elle était très en forme. Et puis, voilà, elle a mis à nouveau un bébé au monde, un mi-Vital. Voilà. Et félicitations au couple, vivement que cet enfant-là contribue au bonheur de ce foyer et également à son équilibre.
3: Ah oui. Félicitations à Vital.
2: Félicitations à Vital. On va parler aussi d'un enfant. Bon, pas d'un enfant. Je veux dire, aujourd'hui, quand on est dans la rue, quand on part quelque part, parfois, l'instinct maternel ou la bienveillance qu'on a ou l'altruisme vraiment fait que, en face d'un enfant, on se dit faut qu'on trouve la solution. C'est-à-dire quand on voit un enfant perdu, on dit faut qu'on trouve la solution. Sauf que aujourd'hui il y a un nouveau système où les enfants te disent qu'ils sont perdus, ils essaient de te montrer chez eux, alors que tu ne vas pas vraiment chez eux, mais tu vas tomber dans un guet-apens, dans un piège. Donc il est recommandé à partir de maintenant que quand vous voyez des enfants, même s'ils sont à 2 ou 3 minutes de la maison, selon les indications qu'ils vous donnent, de vous rendre dans le commissariat le plus proche ou d'appeler également des petits de droit afin qu'on puisse venir les chercher ou tout simplement vous rendre dans un commissariat, mais ne pas partir avec eux parce qu'on ne sait jamais aujourd'hui, le dehors est risqué et il y a beaucoup de choses qui se passent. C'est tout.
3: Les news.
2: Merci. Bah c'est ça, c'est un peu ça pour les news d'aujourd'hui. J'espère que je vous aurai donné assez en attendant demain. En attendant de revenir demain avec d'autres informations, sinon des astuces, pourquoi pas, voilà. Ou bien des événements au cours du mois. Mmh, parce qu'il y a beaucoup d'événements là.
3: Ouais, ça c'est très net.
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Allez, la famille, on ne paie pas la cadence, on reste toujours dans la même danse avec les mix de Mr. B. On se fait une petite pause et on se reprend juste après derrière. On va écouter Commander Samo Samo et Polo Chacal en musique sur la radio. Allez, la pause, c'est maintenant, on se reprend juste après.

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0: Samo Samo, l'un des membres influents de la Team PA. 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
0: Ils sont en feu, les garçons, tout feu, tout flamme. Mecca Zéré en collab avec Polo Chacal, Bobby Tana sur la radio. Et tout à l'heure, ça va se passer au 27-225-49-880. Le sujet du jour.

0: Le bonjour à Shaolin, qui a célébré dernièrement ses 20 ans de carrière à Shaolin. Également, gros big up à Serge Benoît et à toute la team de Staff Factory Music qui prépare quelque chose d'exceptionnel pour cette fin 2026. Benoît Koffi. Également, gros bisous à Erika, maman la Snap. Allez, la famille, on profite pour vous permettre justement de balancer vos dédicaces sur la page Facebook de Life Radio et on va y aller maintenant.
1: Vas-y. D'accord, là on commence avec Alma Pang. Une chaleureuse pensée pour mon vieux Ariel Chéné, le Kumbalawe international. Faber Touled, je salue Regina depuis le Bénin. On a également une dédicace spéciale à Life
0: depuis
1: Radio.
0: Depuis le
1: Bénin.
0: Bénin.
1: Ah, okay. Bénin. T'as capté ou quoi? Bénin.
2: Bénin.
1: C'est Bénin.
0: Ça dit banan. Vas-y, la suite.
1: C'est un peu comme ça.
0: La suite, oh, pardon.
1: C'est un peu comme la fin, genre. Ok. Dédicace spéciale à Life Radio, la radio qui nous donne de la bonne vibes, avec le titre Tien Tien, remix MC One avec Doupi. Ça, c'est de la part de José Payard.
2: C'est Tien Tien. Si c'est MC One, c'est Tien Tien.
1: Moi, je vais Tien Tien, mon cher. Ouais. Yves Kando, je dédie le morceau plus haut de Roselyne Nayo à tous les prisonniers politiques de Côte d'Ivoire. Ok, merci. On a Gilberto Doua qui dit bonsoir à la team du Grand Show. J'aimerais dédier la chanson de VG Dream. Ramener la coupe à l'équipe de France. Merci, bonne émission. Ange Bitty, je dédie le morceau de Fali Poupa Dicap, la merveille. Aigle et Malabios.
2: El Pipe de Oro.
1: À mon élément fort, bijoux d'âme comblée. Et puis on va terminer avec Zou Gervais. J'ai un coucou à tous les parents séparés. Je leur demande pour le bien-être de leur et le mieux-être des enfants qu'ils restent en contact. C'est très important. Merci Zou Gervais.
2: Ça c'est un sujet. Hein.
1: Non mais vraiment.
2: Parce
1: quoi.
2: Que vous séparez chacun dans son couple, vous devez rester en contact à cause des enfants.
1: Vous êtes obligés.
0: Faut écrire ça. On va faire ça. Voilà.
1: On va
0: faire ça tout à l'heure.
2: On a déjà un sujet sur la table.
0: Il n'y a pas de raison. On va faire ça la semaine prochaine.
2: Voilà, la semaine prochaine. Voilà.
0: Faut écrire. Rester en contact pour le bien-être des enfants.
2: Enfin, malgré qu'on est séparés.
0: On est séparés. Voilà.
2: Ouais.
0: Ça, c'est un bon sujet.
2: Bon sujet.
0: 27,
2: ouais.
0: 225, 49, 880. Voilà, ça sera tout à l'heure également en même temps. C'est bon? Pour le crash,
1: ouais, c'est tout.
0: Ouais.

0: Qu'est-ce qui se passe comme ça?
1: Non, c'est le feu. C'est le feu.
0: Quoi ça?
1: Le feu.
0: Oh là là.
1: On est en train de mettre l'ambiance.
0: Ouais, qu'est-ce qui se passe comme ça? Ah, mon son comme ça.
2: C'est cru, vous avez vu là.
0: À toute la famille, à toute la GPS Family. GPS Family, le boing des affairés, le boing du N-Lounge, le boing de chez les Juvelles, le boing du pavé d'or. Ah! Fêté, Conan, Abidjan, demain c'est vendredi. Les bulles, le chancelier de l'ordre des suspendus, frère, sois béni. Là, moi, je suis en congé, là, du coup. Voilà, c'est pas la grande forme, là. Les bulles. Galaxie. Galaxie. Autorité, président. À chacun son président. Champagne.

aimes bien ça, toi? Il y a des sons, il y a des titres comme ça qui révèlent les vraies personnalités. Hein. 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Nafi Kone. 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

0: Allez, au Guanyin du Kremlin, rendez-vous ce 10 juillet, centre ivoiro-coréen pour la grande finale au combat Kuk. Voilà, on va y revenir.
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0: Allez, Drea qui se surpasse là, du rap au chant, voilà, il n'y a qu'un pas. Drea, très très belle chanson, papa honoré, pour épouser l'air du temps. Allez, la suite, c'est le sujet du jour.
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0: Le sujet du jour, 27-225-49-880. Voilà, 27-225-49-880. Il faut le rappeler, vous nous écoutez sur la bande FM 107.7. Voilà. Également sur le bouquet 826 du bouquet Canal Plus. Voilà. Également sur www.liferadio.ci. Nous attendons vos avis, commentaires pour la parade de discussion, de contradiction par ici dans le grand show 27-22-54-98-80. On va y aller maintenant avec le sujet de ce soir.
2: Ok, aujourd'hui...
0: C'est quoi, tu dormais?
2: Non, je dormais pas, j'attendais le générique. Mais...
3: Le générique.
2: Tu sais que d'habitude...
0: Bon, il n'y a pas de problème.
2: Tu lances, on attend le générique et puis en même temps, je parle dedans. Donc,
0: non, il voilà. y a tout ce que tu veux en faire, il n'y a pas de problème. Sinon, okay. le générique est déjà passé. Si tu veux le générique, tiens, voilà le générique encore.
2: Voilà, faut envoyer le générique.
0: Bon, plutôt le liner.
2: Le liner, ouais.
0: Très bien.
3: Eh bien...
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0: C'est bon, voilà.
2: Oui, voilà, je me sens maintenant.
0: Voilà.
2: Aujourd'hui, non, hein, on va parler de.
0: Sinon, tu dormais.
2: Non, je dormais pas. D'accord. Je suis bien éveillé.
0: D'accord.
2: Voilà, bien déjà, éveillé. Sinon, la, la nouvelle.
0: Sinon que.
2: Sinon que quoi?
0: C'est tes cheveux-là qui font que. Bon, bref.
2: Non, mais tu vois, mes cheveux me rendent très intelligent.
3: Oh, quelle beauté suprême.
2: Oui, c'est l'antenne qui me connecte à la divinité, tu vois.
0: Donc, on n'a pas parlé d'intelligence. Encore moins de divinité.
2: Achille, moi, c'est intelligent. Il y a toujours été premier des classes jusqu'au.
0: Encore moins. Ouais.
2: Ok, d'accord. Donc, on va venir au sujet.
0: C'est tes cheveux-là comme ça. Voilà. Mm-hmm. Mais ça t'a pas été tes cheveux, ça t'a pas été le sujet.
2: Ah, ok, d'accord. Donc, finis de parler de mes cheveux.
0: Ok, d'accord. Dans le sujet maintenant.
2: Ok. Le lundi passé, il y a eu la proclamation des résultats du bac.
0: Okay.
2: Donc, ce qui définit réellement le début global des vacances, voilà, 2026. Donc, on va parler de coûts de vacances aujourd'hui.
0: Ok.
2: Donc, voilà. Le sujet du jour dit les coûts de vacances. Est-ce que vous êtes pour ou contre?
0: Les cours de vacances, est-ce que vous êtes pour ou contre?
2: Ouais.
0: Coûts de vacances, coûts et puis vacances. Les coûts dans les vacances.
2: Oui, les coûts pendant les vacances.
0: Les coûts qu'on fait pendant les vacances.
2: Voilà.
0: C'est-à-dire étudier à l'école pendant les vacances.
2: Mm-hmm.
0: Pour contre 27 225 49 880 ou si vous voulez 27 22 54 ouais. 98 80. Voilà. Mais nous on a fait les coûts de vacances hein.
2: Ouais.
0: Les coûts de vacances moi je pense que c'est important, je suis un peu mitigé, c'est important mais en même temps il faut permettre aux enfants de se reposer un peu quand même.
2: Ouais.
0: Parce que vous voyez, à un rythme effréné, ils vont se réveiller à 5h, 6h, voilà, être à l'école 7h30. Durant l'année académique, du lundi au vendredi, il y a certaines écoles qui finissent à 16h30, par contre, il y a d'autres à 17h. Et c'est pas évident. Lorsqu'ils finissent comme ça, permettez-leur de se reposer pendant un moment.
2: Mm-hmm.
0: Et si après, jeudi, à l'entame, généralement, les coûts de vacances sont en août.
2: Oui, en août.
0: Généralement, je pense à un mois de la rentrée. Un mois de la rentrée.
2: Ouais.
0: Et moi, je dirais oui pour les coûts des vacances, pour les classes. Genre, les classes qu'on trouve avant de trouver. Genre, par exemple, il y a CP2, il y a CP1, CP2. Avant d'aller au CP3, là.
2: C'est sûr. Hein.
0: Voilà, CP3, CP4. Voilà.
2: CP5, CP6.
0: Non, juste pour rigoler.
2: Ouais.
0: Voilà, maternelle, petite section, moyenne, grande section, il n'y a pas de drap.
2: Oui.
0: Là, ils sont tous bébés, là. CP1, avant d'aller au CP1, CP2, c'est bon. Bon, mais avant d'aller au CE1, il peut faire coup de vacances de CE1, là.
2: Oui, oui.
0: Mais là, il fait CE2. CE2, CM1.
2: Il fait coup de vacances de CM1, là.
0: De CM1, là.
2: Et puis là, maintenant, il fait CM1, CM2.
0: CM2, il va faire coup de vacances de CM2. Et puis ouais, CM2, il est examen.
2: Oui, exact.
0: Bon, enfin, Joe, et à chacun de voir
2: sa stratégie.
0: La stratégie. Et puis la portée de ces coups-là et l'influence que ça a sur l'enfant en question.
2: Mm-hmm.
0: Parce qu'il y a des enfants qui sont hyper intelligents, qui n'en ont pas besoin. Par contre, il y a d'autres qui doivent travailler davantage afin d'avoir un certain niveau. Bon, il faut évaluer le niveau de l'enfant, je pense, bien avant.
2: Quand tu parlais des classes, je me suis rappelé de quelque chose. J'ai vu dans une école...
0: Tu te rappelles où tu étais premier, là?
2: Non, c'est pas ça. J'ai vu dans une école à l'intérieur qu'il y avait des classes du genre, des classes intermédiaires façon. Il y a CP1, CP2 et puis il y a CPI.
0: Attention.
2: Oui, c'est-à-dire que les, c'est la non, classe.
0: Toi, tu as eu Maurice.
3: Avant, c'est
2: non, écoute-moi, c'est une classe.
0: C'est pas une frappe.
2: Non, c'est une classe. C'est-à-dire cours élémentaire, intermédiaire. C'est-à-dire une classe qui rassemble en même temps les meilleurs élèves de CP1, CP2. Quand ils finissent ça, ils avancent en même temps. C'est-à-dire qu'au lieu de.
0: Ils font plus CE1 là.
2: Non, ils font plus CP2. Ils font CP1, CP2 en même temps.
0: Ah.
2: Oui, c'est-à-dire au lieu de laisser sauter les classes là, ils font CP1, CP2 en même temps, CE1, CE2 en même temps, c'est-à-dire qu'eux, ils ont 3 années pour aller au collège.
3: Non, ça c'est pour les plus intelligents.
0: Ah, pour les super doués.
2: Les super doués, au lieu de les faire sauter les classes comme on faisait avant.
3: CPI. Oui. Tu vois ce qu'il veut dire. Bah après, c'est
2: j'ai
3: un
2: vu
3: bon
2: ça
3: système,
2: à l'intérieur du pays dans une école.
3: C'est un très bon système.
0: T'as peut-être quelque part, c'est Google là-bas.
2: Voilà.
3: C'est un bon système.
0: CEI, mais CPI.
2: Il y a CEI, il y a CMI.
0: Ah, ok.
3: CMI ah, et puis CPI là, ça va vite.
0: CPI, ça c'est autre chose. Hein.
2: Non, c'est pas ce que vous pensez.
0: CPI, coupé dans l'international. Non, CPI. Voilà, vas-y.
2: C'est qu'il suffit juste d'aller vivre l'expérience un jour.
0: Oui,
2: voilà, donc moi, je ne suis pas trop pour les cours de vacances parce que déjà, on sait que les cours de vacances, ce n'est pas mauvais. Voilà, mais il y a des élèves qui n'ont jamais fait de cours de vacances, mais à l'école, ils s'en sortaient tranquillement. Moi, je pense que l'année académique est faite pour étudier. Et on commence déjà à étudier dès le premier jour de la rentrée. Et si tu es concentré, tu vas toujours t'en sortir. Hein. Voilà. Maintenant, après, ce n'est pas les cours de vacances-là qui vont garantir vraiment que le gars, il aura une meilleure année scolaire. Il y a des élèves qui ont passé leur temps à faire des cours de vacances, mais ça n'allait toujours pas en classe. Voilà, ça dépend de la concentration de l'élève. Voilà. Donc, le truc, c'est que l'élève a les vacances pour se reposer la tête, le corps, l'esprit, bien s'amuser, libérer un peu pour ne pas être surmené et à la rentrée pour pouvoir se concentrer à l'école. Moi, c'est comme ça que je vois la chose.
3: Moi, je trouve que les vacances, ce n'est pas fortuit. Ça a été donné dans l'objectif de vraiment se reposer. Donc, il est important de laisser les enfants se reposer. Je suis aussi pour le fait de permettre aux enfants, à quelques semaines de la rentrée, de faire des mises à niveau. C'est-à-dire qu'ils ont trois mois et 2 ou 3 semaines avant faire des mises à niveau pour ceux qui en ont besoin. Moi, j'ai jamais aimé les cours de vacances, bien que j'étais obligée de le faire.
2: Ouais.
3: Mais
2: tu faisais un cours de vacances ?
3: Oui, on m'obligeait, mon cher. Tu n'as pas eu de partie, mais tu pars quand même. Parce que je me sentais capable d'aborder la nouvelle année tranquillement avec les cours qui allaient avec, voilà, de vraiment bien aborder mon année académique. Mais parfois, les parents obligent les enfants à le faire. Si vous devez les obliger, ça reste un principe des parents. Hein. Si vous devez les obliger parce que vous avez besoin d'avoir la certitude qu'ils vont bien aborder leur année, faites-le à quelques semaines de la rentrée, mais pas peut-être après un mois de vacances.
2: Combien de semaines comme ça selon toi ?
3: À 3 semaines.
2: 3 semaines.
3: Ouais, okay. 2 semaines de la rentrée. Je pense qu'on peut apprendre beaucoup. Et puis de toute manière, on peut apprendre tout
0: c'est
3: ce qu'on a à faire.
2: Des révisions, révisions générales.
0: Et puis une petite incursion dans le nouveau programme et tout ça.
3: Justement, voilà. Exactement. Donc si un enfant a 3 mois, il peut avoir 3 semaines de cours, mais pas 2 mois, pas 3 mois. Je pense qu'à un moment donné, il sera trop stressé. Ouais. Il n'aura pas l'opportunité de vraiment s'amuser, d'évacuer, parce que eux aussi, ils ont besoin d'évacuer au même titre que nous.
2: La distraction, un peu de distraction quand même dans la vie de quelqu'un qui est concentré, c'est important.
3: C'est important. Ouais. Sinon, les enfants seront trop acculés. Donc oui, je suis pour le fait de faire des cours de vacances, mais pas sur toute la période des vacances. Parce que ça sera un peu trop...
2: Ouais, c'est même pas pour même.
3: Pour les enfants.
0: Voilà. Également, on va prendre quelques avis de nos auditeurs sur la page Facebook de Life Radio.
2: Voilà, Kobenin, Steven Noël Amos qui dit « Moi, je suis pour... » c'est dans les cours des vacances qu'on se sape même. Aïe, c'est à cause de saper toi, les cours des vacances.
3: Mais c'est vrai, il y a l'argent dedans. Chaque matin, tu prends ton...
2: C'est pas faux. Un petit déjeuner. Mon cher. Raymond Kona qui dit, moi je suis pour que les cours des vacances, ça permet de ne pas oublier ce qu'on a appris et de se préparer pour l'année prochaine.
0: Okay.
2: Voilà. Il y a Serge Vallée-Louot qui dit, contre, les vacances, c'est fait pour se reposer la tête, le cerveau, le corps et l'esprit. Ah, ok, d'accord. On est sur la même ligne. Il dit, elles sont faites pour éviter le surménage. Ah, ok, là, c'est mon jumeau, on s'est parlé ou bien. Voilà, un enfant intelligent. Non, c'est pas. Ah, toi aussi.
0: Après, moi, là.
2: Il dit, un enfant intelligent, au contraire, s'il est intelligent, même s'il s'amuse durant les vacances, ça ne va pas l'empêcher de bien travailler à l'école durant la rentrée.
0: Maintenant, voilà. S'il est tolol aussi, ça c'est autre chose.
2: Ah, ça c'est autre chose. Hein.
0: Pardon.
2: Et puis, même s'il est tolol, il n'a pas fait coup de vacances à 10 000 fois. C'est même tololitude là.
3: Et puis, il y a des parents.
0: Poto
3: na poto
0: et
3: ah,
0: tapé poto.
3: Poto na poto. Ah, tapé poto.
0: Ok.
3: Poto na poto. Poto na tapé poto.
4: Passaï.
3: Les grands j'aime poto.
4: Passaï.
3: Ah, tapé poto.
4: Passaï.
3: J'ai dit qu'à poto.
0: Ah, ah, ah.
3: Ya, tapé
2: poto. Le jour où vous allez au studio, ça a chauffé. On continue avec les commentaires, c'est ça?
3: Continuons, papa.
2: D'accord. Ok, d'accord. Donc, on continue donc. Voilà, il y a Gilberto Doigt qui dit bonsoir les dieux, moi je ne suis pas pour car les vacances sont faites pour se reposer, histoire de se détendre afin de revenir en pleine forme et en confiance la saison prochaine. Bonne émission à vous.
0: Merci beaucoup pour nos auditeurs, merci pour vos commentaires. Allez, on y reviendra pour boucler la boucle. On va s'écouter un peu de Zik, c'est bien sûr Ramsès Tikaya sur la radio en collab avec Salvador et derrière Salvador en solo, ça me fait, voilà, sur la radio Zik maintenant.
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0: Allez, la famille, vous suivez le grand show sur Life Radio. Allez, on vient d'écouler la première, on se reprend à la seconde.
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0: Allez, localisation sur Life Radio 107.7, comme tu l'entends tous les soirs, tous les jours, du lundi au vendredi, 18-20h par ici, la bonne ambiance, la bonne humeur. Également, la causerie au 27-225-49-880 et de la ZIC. Et c'est Zo Cataléa pour ouvrir en musique cette seconde heure de cette émission. Le grand show, tour à Drill sur la radio.
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0: On profite justement de cette chanson pour saluer tous nos parents de l'ouest de la Côte d'Ivoire, notamment de Mans, le peuple Yak. La suite des cacas sur la radio Kayanita.
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0: Pour le plaisir de tous mes parents, Yakuba, Dekaka, Kayanita, Andrea Banti, Carole,
2: nous sommes tous pêcheurs, mon ami.
0: Sandra Gouli, Cap Verdier.

0: Également une spéciale recommandation pour la toute nouvelle trouvaille musicale de Kayanita Magras. Allez écouter, allez streamer, allez lui donner de la force, voilà. Allez, 27 225 49 880 dans une poignée de minutes, enfin dans quelques petites minutes, nous allons boucler la causerie de ce soir. On va y aller encore avec les avis de nos auditeurs, voilà, sur la page Facebook de Life Radio. Il y a du beau monde, il y a, il y a de beaux commentaires là-bas, il y a beaucoup de commentaires. On va y aller là, on va prendre quelques avis de nos auditeurs sur le sujet d'aujourd'hui. Pour ou contre les cours de vacances pour nos bouts de choux, pour nos tout petits, pour nos enfants, voilà. Mm-hmm. On y va.
1: Voilà. Y a Dessous Sirani Diara qui dit, sincèrement, moi je suis contre. Les vacances, c'est pour permettre aux enfants de se reposer le cerveau et de s'amuser un peu durant les deux mois. Sinon, il n'y aura pas de vacances pour eux. Okay. Voilà. Et il y a, qu'on appelle ça, Yann qui dit, bon, salut la team à part. Il dit, ma part de vérité, c'est que les cours de vacances sont simplement un business mis en place pour les établissements scolaires privés pour permettre de gagner un peu pour donner aux enseignants, quoi.
0: Qu'est-ce qu'il raconte là?
1: Oui, c'est son analyse.
0: Bon, on respecte son analyse, son avis.
1: Voilà, c'est son avis, c'est son analyse, hein, on respecte. Il y a un commentaire qui. Voilà, je viens de voir. Et il dit Jean-Jacques Cardinal, il dit, je ne suis ni pour ni contre. Cela dépend de l'objectif que chacun se fait et de l'organisation de chacun. Les cours de vacances sont utiles et ça permet aux enfants de combler les lacunes. Voilà. Mais en revanche, il peut aussi moins bénéficier si ses enfants n'ont pas totalement de repos.
0: Exactement.
1: Voilà. On continue?
0: Comment ça? Et il faut donner les avis, c'est pour aller là.
1: Quand tu as dit comment ça là, il pensait que tu n'as pas compris le commentaire.
0: Non, pas qu'il n'ait pas compris, je fais mon analyse de ce qu'il vient de dire.
1: Ah ok, d'accord. Il y a Nancy Tembe qui dit « Contre, les vacances sont faites pour le repos, le cerveau de l'enfant a vraiment besoin de ça. Et même s'il a du mal à travailler, il doit profiter aussi des vacances. » Voilà, il y a Emmanozo qui
0: attends,
1: dit...
0: Attends, même s'il a du mal à travailler,
1: il doit profiter aussi des vacances.
0: Quand tu as du mal à travailler, ça y est, tu ne travailles pas bien, tu veux profiter des vacances.
2: Mais
0: des
2: qui a dit que c'est pendant vacances là qu'il y aura du bien, il y aura du bien à travailler.
1: Et généralement, ceux même qui ne travaillent pas beaucoup à l'école, de toute façon, ils aiment vacances.
0: Ils aiment amusement. Si tu n'as rien foutu pendant l'année scolaire et que tes notes sont very bad là, tu vas étudier.
1: Voilà.
0: Étudier que tu étudies, tu n'as pas quoi.
1: Voilà. Emmanozo, il dit les vacances sont faites pour se reposer, donc pas de stress. Voilà, je pense que on a assez lié. Ou bien on continue.
0: Mais
1: on
0: a... Il a que problème.
1: Ouais.
0: Il faut donner un commentaire de nos auditeurs.
1: Ah,
0: on a assez lié.
1: Ok, ok. On a assez donc on continue.
2: Je t'épaule.
1: Aïe.
2: Je t'épaule. Attends, je vois quelqu'un.
1: Faut couper mon micro, s'il te plaît.
0: Mais tu as soif, dis que tu as soif, c'est tout. Ah, tu as boire de l'eau, t'es là que... Voilà, ouais, vas-y, la mise au...
1: Des caca,
0: des caca, des galions, des caca, yo.
2: Depuis quand tu es chanteur, en fait? C'est moi la chanteuse ici,
0: À chacun son talent.
1: Voilà, je suis de retour.
2: On a
1: très
2: également
1: bien.
2: Yann Machiavel Kwame qui dit « Salut la team, pour ma part, les coups de vacances sont tous... » Ok, ça tu as déjà lu. On a également Jean-Jacques Cardinal qui nous dit... voilà, que
1: j'ai lu ça aussi, ça peut venir.
0: Écoutez, si ça peut venir, on dit quoi? Jean, quand tu veux lire encore là?
1: Comment?
0: Quand tu veux lire encore là?
1: Une relecture.
0: Si ça vous fait une relecture, c'est pas la peine.
1: Ouais.
0: Oui, okay. Oui, quoi, tu as bu de l'eau, tu
2: c'est bon.
0: Angela,
2: tu l'as lu aussi?
1: Oui.
2: Angela, tu l'as lu?
1: Non, il y a d'autres commentaires. Il y a Kobena Steven qui dit
0: Kobena, quoi, c'est dans tes clos.
1: Bon, Traoré Sungalo qui dit
0: c'est pas mieux.
1: Pour surtout les élèves en classe d'examen, eux, ils ont besoin de cours de vacances. Ça les permet de s'exercer pour bien préparer le BEPC et le bac. Voilà. Angela Karim.
0: Même le CEP dit... aussi.
1: Comment?
0: Ceux qui passent en CM2 aussi, ils doivent faire.
1: Ouais, ils en ont besoin. Il y a Angela Karine qui dit hey, aujourd'hui même, j'ai vu coup de vacances moyen section. Non! Oui?
0: Non, c'est de la laque.
1: Que non, à Angré. Moi, je ne sais pas si c'est l'argent, les gars, la chaîne.
0: On va t'aider, les enfants vont vous amuser, là. On va faire coup de vacances. C'est quoi ça?
1: Ah, c'est coup de vacances. Voilà, Henri Mesmin qui dit en vacances, mes enfants se reposent. Mais quand ils arrivent en terminale, ouais, ils ont besoin de coup de vacances. Voilà.
2: Et puis il y a un point aussi que je voulais aborder, c'est qu'il y a parfois des parents qui vont déjà prendre un maître de maison et en plus de ça encore, les enfants vont faire des coups de vacances.
0: C'est trop.
1: Et c'est un répétiteur.
2: C'est vrai que parfois, il y a l'argent, on veut accélérer, on veut donner beaucoup de connaissances, mais ça fait trop. Arrêtez d'acculer les enfants. Et puis pour moi aussi, les cours de vacances, c'est fait à des étapes stratégiques. Mm-hmm. C'est-à-dire que quelqu'un qui est au CE1, pour moi, il n'y a aucune utilité qu'il fasse des cours de vacances ou aller au CE2.
1: Non, il fait faire cours de vacances, mais à domicile. Quoi. Non, c'est-à-dire que toi-même, tu l'entraînes un peu, mon chien.
2: Non, mais justement, ça, c'est à la maison. À la maison, on fait tout le temps des cours, on essaie de faire des mises à niveau quand on a le temps. Ouais. Mais envoyer un enfant chaque jour, il va se déplacer, aller dans une école, suivre des cours pendant 2-3 heures et puis revenir pendant qu'il est au CE1. Non, moi, pour moi, ça passe pas.
1: Moi, je connais quelqu'un.
2: Peut-être au CM2, au CM2 pour entrer en classe de 6e. Oui. Et puis après aussi, quand on réussit à avoir son 6e, c'est une nouvelle. Tu vois, c'est un nouveau atmosphère.
1: Ouais. Un nouveau monde,
2: tu vois l'environnement.
1: Il y a des tontines dans l'autre, on va prendre ça aujourd'hui.
2: L'environnement change radicalement parce que là, tu pars en 6e, oui. Tu vois. Ça, pour moi, c'est stratégique. Tu peux aussi faire des cours de vacances. Ouais, ouais. Quelqu'un en 3e qui passe en seconde, ok. Une personne qui doit faire des cours de vacances pour la terminale, tout ça, d'accord. Ok. Mais quelqu'un aussi. Dans une classe intermédiaire qui est en 4e, ouais. ou au CE2, je pense que c'est pas nécessaire pour moi.
0: Mmh. D'accord, super. Merci pour vos différents avis. Voilà, on a bouclé là le sujet d'aujourd'hui. À vous de voir, hein. Franchement, en fonction du niveau de l'enfant, s'il faille qu'il fasse des coups de vacances ou pas. Mais je pense que de manière stratégique, il faut permettre aux enfants également de se divertir, de se reposer pendant les vacances et à l'approche de différentes. À l'approche de la rentrée scolaire, voilà, faites des mises à niveau. Essayer de rectifier les zones d'ombre où ils n'ont pas été meilleurs dans les différentes matières. Voilà. Allez, la suite en musique. Et derrière, nous allons recevoir notre invité tout à l'heure.

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0: Aïe, non, il y a la joie, le titre Ninja, l'artiste Ninja est avec nous ce soir. Voilà, nous serons forcément plongés en plein cœur du coupé décalé entre danse, musique, ambiance, roucascasse. Voilà, et on part pour la présentation de notre artiste de ce soir, Ninja, juste après ce qui suit.
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0: Ninja, présenté par Manu.
3: Il est des destins qui naissent loin des projecteurs, mais qui portent déjà en eux l'éclat des grandes scènes. Né à Miyagi, Yao Kwame Martin, pour les femmes, Ninja, grandit avec une attitude silencieuse, la musique et la danse. Élève brillant, il choisit pourtant en 2012 de quitter les bancs de l'école pour répondre à l'appel de sa passion. Un choix audacieux, guidé non pas par la facilité, mais par la conviction que les rêves les plus précieux exigent parfois de renoncer au chemin déjà tracé. Le travail acharné finit toujours par rencontrer son heure. Et en 2015, la grâce lui sourit lorsque DJ Keshevara le repère lors d'un spectacle à Miyagi et lui ouvre des portes à Abidjan. Commençant alors une nouvelle bataille au cœur d'une capitale où les talents se croisent et où les danseurs luttent pour exister. Refusant de se fondre dans la masse, celui que l'on comparait à une machine choisit de se réinventer et adopte le nom de Ninja, une identité qui incarne sa volonté de se distinguer. Sa carrière de danseur s'épanouit, tandis que son esprit d'initiative le pousse à explorer l'entrepreneuriat et aussi le domaine de la cosmétique, également les matériaux de construction. Aujourd'hui, une nouvelle page s'écrit. Après avoir laissé son empreinte par le mouvement, Ninja choisit désormais de parler par sa voix. Il entre au studio et dévoile son premier EP, entièrement autoproduit, un pari aussi rare que courageux, porté par une foi inébranlable en son potentiel. Puisqu'un artiste, Ninja est l'expression d'une génération qui refuse de se laisser définir par son point de départ, convaincu que ses rêves les plus ambitieux appartiennent à ceux qui osent les construire eux-mêmes. Il est avec nous dans le grand show.
0: Yeah. Allez, Ninja est avec nous ce soir. Bonsoir Ninja, bienvenue.
4: Bonsoir.
0: Ça va, tu vas bien?
4: Oui, très bien, ça va.
0: Super. Allez, c'est quoi ton avis? Enfin, qu'est-ce que tu penses de ta présentation? C'est moi, tu te reconnais? C'est toi?
4: Oui, c'est moi.
0: Mais donc, tu t'es quitté à Miyagi, c'est ça?
4: C'est ça.
0: En fait, tu es un villageois?
4: On va dire ça comme ça.
0: Non, juste pour rigoler. Voilà, de Miyagi, tu te retrouves à Abidjan par un parcours de circonstances. C'est quoi que tu vas arrêter en prestation quelque part et puis, genre, qu'on appelle les gens, ils venaient tuer là.
5: Voilà. Quand
0: tu as monté, tu as déjà foulé.
5: Et puis
0: là, en même temps, t'as pu venir à Abidjan.
4: En même temps.
0: Bon, explique-nous un peu. Faut nous relater ce qui s'est réellement passé.
4: Bon, ce jour-là, il y avait plusieurs danseurs à Miyagi.
0: Ok.
4: Et moi, j'étais avec mes frères.
0: D'accord.
4: Voilà, nous aussi, nous sommes on était des danseurs aussi, des grands danseurs de Miyagi.
0: Mm-hmm.
4: Donc,
0: des danseurs, mais des grands danseurs de Miyagi.
4: Des grands danseurs
0: de Miyagi. Nous n'étions pas là-bas. Vous dites que non, vous étiez des grands danseurs.
4: Nous étions des jeunes danseurs.
0: Moi, si j'étais là, c'est moi si j'étais là, et puis je voyais que vous étiez vraiment des grands danseurs. Et
5: déjà, tu vois, les danseurs qui dansaient devant les maquis, là. Ça, c'est la formation. Okay, voilà. Que c'est ça, non?
4: Bon, on va.
0: Toi, tu n'étais pas là-bas,
4: c'est
0: ça.
4: Non, c'est pas ça.
5: C'est pas ça. Ah, ok.
3: Vous étiez les plus connus. Les
4: plus connus.
0: Moi, c'est grand là qui me fatigue.
4: Les plus professionnels. C'est-à-dire, pourquoi j'ai dit grand? Grand parce que faut viser grand, faut viser loin.
0: Ouais.
4: Voilà. Et étant Miyagi, même déjà, moi, j'étais déjà prêt. C'est-à-dire, quand on nous voyait danser. On se voyait déjà grand danseur d'Abidjan parce qu'on avait ça en tête en fait.
0: Ouais.
4: Voilà, donc avant.
0: Genre comme vous étiez des grands danseurs comme les danseurs de Michael Jackson, tout ça.
4: Voilà, c'est petit.
0: Et
5: tu te voyais comme danseur de qui? Ça nous intéresse là.
3: Danseur de plus que
4: même.
0: Ah, ok.
3: Ah,
0: plus que. Bon, vas-y, explique.
3: Okay.
4: Pourquoi plus que? Parce que quand tu as ta connexion,
0: okay,
4: et que tu arrives à rentrer sur des pages, disons, sur YouTube, tu arrives à voir ce que les Américains font de loin. Donc, nous, on était à Miyagi. Mais j'avais
0: été connecté aux
4: connecté,
0: États-Unis.
4: Très connecté. Quand il y a un nouveau pas, on a dit à ça.
0: Il n'y a pas de problème. Trump va vous appeler.
4: Voilà.
3: Donc, okay.
4: Donc on attendait que Keshevara à Miyagi.
0: Okay.
4: On a appris qu'il arrive. On dit OK. lui-là, cette fois-ci-là. Il y a eu plusieurs artistes.
0: Okay.
4: Mais pour lui-là, on l'a pué ses danseurs d'une manière. On a mis ça dans notre tête, mais okay. Il a dit à mes petits, gamons-nous.
3: Ah, vous étiez préparés, ouais.
4: Préparés. Mm-hmm. Mais ils ne savaient pas.
0: Mm-hmm.
4: Donc, le jour du spectacle, on était à San Pedro, on a pris notre voiture. On a pris
0: Massala.
4: Vite. Aider Odu là, habillement. On doit s'habiller d'une manière, c'est-à-dire dès qu'on rentre dans la salle, tout le monde a peur.
3: Les grands danseurs sont là.
0: Ouais.
4: Voilà. Mm-hmm. On était en ninja même.
3: Ok.
4: Voilà. En ce moment, mon nom c'était la machine.
3: Mais c'est que la bille, j'espère qu'il n'y a pas.
6: Ninja, ils ont un truc, non? Les bandeaux. Là.
5: Les bandeaux,
3: ça aussi.
6: Vous avez mis ça?
3: Ça aussi.
4: On avait mis ça.
3: Attention.
4: On était bien.
0: Très bien.
4: On était prêts. Mm-hmm. Donc, on arrive dans la salle, que Guevara, il était assis avec ses chorégraphes. Comme arrivé, on s'est salué comme ça. Puis on dit dans nos cœurs, oh, dis là.
6: Vous êtes. Attends, Ninja, excuse-moi. Non, arrête, excuse-moi. T'as dit que Guevara était assis là avec ses danseurs. Avec ses danseurs. Oui. Vous êtes arrivé, puis vous venez saluer. Vous les connaissez où?
4: Non, nous, c'est-à-dire que eux ne nous connaissaient pas. Hein, c'est pas parce que. Voilà, mais c'est nous.
6: Vous êtes arrivé vers eux pour les saluer.
4: On a déjà préparé le moment.
6: Vous êtes salué les danseurs et que Guevara.
4: Guevara était assis comme ça, ses danseurs étaient à côté.
6: Étaient à côté, ok.
3: Donc
6: quand vous êtes arrivé, ah bonjour papa.
4: Voilà.
6: Mais c'est comme ça, vous faites d'eau.
4: Voilà, bonjour mon vieux. Il a fait sa main comme ça.
0: Ah, ok.
4: Donc en même temps, les autres aussi ont suivi.
6: Donc vous êtes salué, voilà. Et puis vous êtes allé dans.
4: En même temps, il parle à mes petits, il dit on s'apprête.
6: Il n'y a pas de
4: temps. Et tout allait, c'est quand on les montrait.
6: D'accord, la suite.
4: La suite,
0: Comme
4: c'est parti, on dit, on a fini de prester d'abord nous-mêmes.
0: Sur
4: notre morceau, bien fait.
6: On vous aviez déjà un titre, en fait.
4: En ce moment, j'avais les mixages.
6: Les mixages. Ah, okay.
4: Voilà. Donc, on avait déjà fini. Quand on a fini, ils ont annoncé maintenant le vieux Mogo.
0: D'accord.
4: Voilà. Donc, quand le vieux Mogo est monté, il a commencé à chanter, arrivé à une partie là. Il a pris le micro et dit, bon, est-ce qu'il y a danseur à Miyagi ici?
3: Okay. Il a gâté.
6: C'est ça.
4: C'est la partie là, nous on attendait.
6: C'est là, nous on attendait.
4: On s'est préparé pour ça.
0: Okay.
4: Donc du coup, ce jour-là, bizarrement, j'avais des furongues. Oh, sur mes fesses, il y avait au moins 3-4 furongues.
3: Ah, ça, c'est quel modèle de furongue?
4: Je ne sais pas. C'était un furongue même, mais c'est même pas c'est qu'il y a des furongues.
6: Genre, c'est le même jour-là, c'est venu.
4: Non, avant ça. Mais c'était bien mûr ce jour-là.
6: Attention.
4: Voilà, là où quand on touche comme ça, ça dit.
6: Ça te brûle.
4: Voilà. Ouais. Donc, là, qui peut monter les danseurs? J'ai vu mes frères là, les deux, ils étaient dedans. Donc,
6: Donc tout ça venait du village ensemble.
4: On vient de là-bas.
6: Si, ouais, ok.
4: On vient de là-bas. Et eux, ils sont montés en même temps. Donc, moi, je refusais.
6: Furongue
4: là, il ne faut pas aller me rendre plat là-bas et être dansé. Mais parmi nous, j'étais le plus fort. C'est moi. Qui a formé les deux autres. Dis-toi, tu restes. Il dit non, allez-y.
6: Moi,
4: j'ai
6: observé, ouais.
4: Voilà. Donc, ils sont allés, ils ont commencé à djafou là-bas, à crier, à faire des trucs. Et puis, on dit, il était là, et puis, il y a un vieux Maroc qui me connaissait, il m'a regardé, il dit, hé, petit, attends, mais les autres sont là-bas, toi, tu fais quoi ici? Toi, tu es trop fort, monte là-bas. Il dit, non, viens, doucement, il prend sa main, il tape sur Furon, là.
6: Oh, il a cassé
4: du long
6: là.
4: Ah, d'accord. Il tape, il me lime. Il sentait quelque chose. J'ai dit non. Hey, viens doucement. Oh, va là-bas, salaud là. Je suis monté.
6: Filon était déjà cassé. Oh.
4: Voilà. Donc, j'ai allé m'arrêter quelque part là, doucement. Il dit bon, l'autre est passé.
6: Oui, mais et puis ton tour est arrivé.
4: Voilà, mon tour est arrivé. Quand je suis arrivé comme ça, il dit voilà. En fait.
6: Là, je joue mon destin.
4: Voilà, je joue mon destin. Là, je suis en face. Et que Guevara qui est venu avec ses danseurs qui sont dangereux aussi. Ok, top, c'est parti. On met. Ils ont mis comme ça là. Non.
6: En ce moment, c'était quel morceau qui moussait?
3: Dans la métance.
4: Yonani, dedans.
3: Il y a son ami, mais déjà il a
4: dit. Dedans.
3: Ils ont remarqué les trucs.
4: En 2015.
6: Ouais.
4: Voilà. Donc ils ont mis le morceau. D'abord, son morceau là, le blocage était court. Pourtant, nous, on aime bien quand c'est bien long. Là, on arrive à faire tout ce qu'on veut là-dessus.
0: D'accord.
4: Parce que souvent, quand tu essaies de t'apprêter, puis le blocage finit.
6: Ouais.
4: Ce que tu as gardé la table. Donc, moi-même, là, j'ai vu que c'est cool. Quand ils ont mis le truc, c'est même pas encore arrivé sur le blocage, ils ont commencé en même temps.
6: Les saltos.
4: Les coins.
6: Tout ça dans le filon cassé, là.
4: Aïe. Ça crie où? Là, ça crie où? Maintenant, il y a un de ces danseurs-là qui est venu, il me dit. Il a rien tout le monde. Et puis, moi, lui, va venir choisir, on va aller faire
6: battle.
4: Concours. Parce qu'apparemment, le vieux Moron n'a pas trop aimé pour les autres.
0: Okay.
4: Mais il s'est branché sur moi. Il dit celui. C'est-à-dire, parmi ces danseurs, mm-hmm. un doit me défier.
6: Ouais. Okay.
4: Voilà, s'il arrive à me déchirer, c'est fini.
6: Okay.
4: Il dit à fond, moi-même, j'attendais ça. Oh. Ils ont appelé le gars, il est venu, il a fait un pas, la queue, il a sauté comme ça, il est tombé, il s'est fait. Ouf. Il dit, c'est que tu viens de faire là. Il est la foule, regardez, moi, mais il fait ce qu'il vient de faire là. Il fait
6: mais,
4: ça.
6: Mais toi, tout ça suffit, on là.
4: Ça, il a bien oublié.
6: Ok, d'accord.
4: Là, là, je suis sur scène, c'est fini. C'est fini il a oublié même qu'il y a Furong.
6: Mm-hmm.
4: C'est fini. Donc, quand il a enchaîné comme ça, il dit non, petit, ça n'est pas bon. Il dit bon, on laisse qu'on coupe.
6: Mm-hmm.
4: Faut Djafou encore. Ce que tu viens de faire là, faut refaire encore. Si tu choisis d'autres parts, mm-hmm. pas les mêmes choses. Hein.
6: D'autres
4: si
6: figures, Djafou,
4: ouais, ouais. il y a parti à toi.
6: Mm-hmm.
4: Oh, c'est Djazé encore.
6: Mm-hmm. La foule Djafou encore. Oh, oh,
3: oh. Djafou n'est pas bon. Hein.
4: Mm-hmm. Troisième, il me dit ah. Faut passer encore la foule, mais on commence à crier. Oh non, on veut pas. On veut. Il a déjà tué. Il dit non, il n'a qu'à faire encore.
6: Il n'a qu'à faire encore.
4: Il laisse.
6: Il n'a qu'à confirmer.
4: Il y avait mon dernier pas. Quand il est fini, qu'on est rentré parmi les morts, oh, aller piquer si les têtes là-bas. Yeah. Et 15 ans.
5: Et 15 ans. Donc, c'est comme ça qu'il t'a prouvé Abidjan.
4: Il dit, vers toi.
6: Okay. Donc là, maintenant, voilà, tu as fini de prouver, le texte a été validé, la foule t'a ovationné, que tu verras validé. Et comment ça se fait après, derrière? Il va voir tes parents, ou bien toi, tu appelles la famille pour dire, bon, demain, je vais à Abidjan, ou bien tu le rejoins à Abidjan après, ou là, la même soirée, vous passez la soirée ensemble le matin, vous décollez pour Abidjan. Comment ça s'est passé la suite?
4: Bon, la suite, quand il a dit ça,
6: mm-hmm.
4: moi, déjà, voilà, on avait l'habitude de Djafou comme ça devant les grands artistes aussi.
6: Okay.
4: Mais eux, ils vont après, il n'y a rien quoi.
6: Mm-hmm.
4: Donc souvent, il y a ça aussi.
5: C'était une fausse promesse.
4: Voilà, une fausse promesse. Mm-hmm. Voilà, il y a des artistes qui font comme ça pour prendre les points. Non, parti à lui, après, ils ne t'appellent plus.
6: Okay.
4: Donc, je n'avais pas confiance, ils sont partis.
6: Mm-hmm.
4: Je suis resté. Après, ils sont allés nous tester dans un autre coin, mais en ce moment, le vieux m'a dormi. C'était les managers, on allait se laisser un peu dans un coin. Là.
6: Mm-hmm.
4: Et l'un de mes petits, là, lui, veut te dire. Il a déjà pris ton vieux père. Il dit non, lui aussi, il veut prouver.
6: Il va bouger aussi, voilà.
4: Plaisir, il allait donner là-bas, il s'est évanoui sur scène en même temps.
6: C'est pas facile.
3: Okay. Ouais, c'est compliqué.
6: Maintenant, après cette soirée-là, comment ça s'est fait? Vous avez pris son numéro, mais ils ont pris ton numéro ou...
4: Ils ont pris mon numéro et ils sont allés.
6: Mm-hmm.
4: Voilà, donc on s'est retrouvés à San Pedro. On est allés pour continuer nos mouvements.
6: D'accord.
4: Il a oublié même.
6: Ah, vous étiez basé à San Pedro.
4: San Pedro.
6: Donc, vous êtes arrivé à Miyagi spécialement pour le spectacle de Kejivara et c'est là il a apprécié votre performance et il a décidé de te permettre de rejoindre sa team. Donc, après l'étape de Miyagi, vous retournez à San Pedro.
4: C'est ça.
6: Et à quel moment il te fait venir sur Abidjan?
4: Miyagi, c'est chez nous.
6: Okay.
4: C'est là-bas que je suis né.
6: Mm-hmm.
4: Mais tellement on était trop fort.
6: Mm-hmm.
4: Donc, quand j'ai dit fort, parce que ça, c'est ce qu'on montrait. Hein.
6: Ouais,
4: quand on vient d'un coin, en tout cas, on pas venir d'un coin et puis ils vont pas savoir que c'est. Non, c'est impossible.
6: Vous étiez vraiment fort.
4: J'avais ça en tête. Mm-hmm. Et Gamé, les petits, dit nous, là, on doit devenir fort. Et nous, là, il faut qu'on parle de nous. Même si on dit c'est Jezen.
6: On doit parler de nous.
4: Donc, du coup,
6: c'est
3: gâté.
4: Nous, on a pour nous dedans.
6: Ok, très bien.
4: Donc, on s'est retourné à San Pedro. Là-bas, on allait se cacher, disons, parce qu'on ne veut plus rester chez nous à Miyagi.
6: Mm-hmm.
4: On nous dit, ah, mais vous êtes fort, mais vous êtes toujours dans même Miyagi là-dedans. On se cache à San Pedro. Quand on vient, on leur dit, nous, on a quitté Abidjan. Hein.
6: Ok, c'était des frappes aériennes, missiles sol-air.
5: Ok.
6: Voilà, si, on
4: donc, étant à San Pedro, un soir, j'étais là comme ça et en étant de causer, lui a vu mon téléphone sonne. C'est le numéro de quelqu'un que je ne connaissais pas. Je décroche. J'entends, oui, allô, oui. C'est le manager de Kejivara. On a besoin de toi demain à Abidjan ici.
6: Mm-hmm.
4: Tu as dit quoi? Il dit, Yeri, c'est le manager de Kejivara. On a besoin de toi à Abidjan ici demain.
6: Mm-hmm.
4: J'ai rien le téléphone d'abord. Une fois, il dit, attends, c'est moi. Mm-hmm. Et moi, on vient de m'appeler. Comme elle dit à mes jeunes frères, parce que c'est moi seul.
6: Mm-hmm.
4: Attends, j'étais le chef du groupe.
6: Ouais.
4: Donc, je suis allé m'asseoir avec eux, on a discuté, dit, ah, voilà ça, je vais partir à Abidjan. Parce qu'on ne sait jamais, on se défend ici, mais peut-être que par le vieux Mongo aussi.
6: Mm-hmm. D'autres portes vont s'ouvrir. Voilà. D'autres portes seront ouvertes. Ça va vous permettre de monter davantage.
4: Voilà. Mm-hmm. Donc, c'est dans ça que je suis allé. Et par la grâce de Dieu, je suis arrivé chez le vieux Mongo, tout s'est bien passé.
6: Mm-hmm.
4: Voilà, il a fait venir aussi mes frères un peu. Et aujourd'hui, voilà, ça a donné ce qu'il y a.
6: Tu as fait venir combien de frères de Miyagi à Abidjan?
4: On était quatre danseurs.
6: Mm-hmm. Mm-hmm.
4: Voilà, donc, voici les deux qui sont là.
6: Mm-hmm.
4: Okay. Et il y a un autre qui est au Burkina.
6: D'accord, super. D'accord. Voilà, donc du coup, le manager au téléphone, c'est qui, Boubouni?
4: C'est Boubouni.
6: Boubouni, donc il te dit, tu peux venir à Abidjan. Donc le lendemain, tu fais tes affaires, tu arrives à Abidjan. Et quand tu arrives à Abidjan, tu vas où? Il te récupère à la gare ou bien tu le rejoins où, à la Palmeraie?
4: Je suis allé directement chez Pougnou, qui m'a hébergé d'abord, parce que je ne maîtrisais pas ici. Fallait que je prenne une maison. Voilà.
6: Donc quand tu arrives, c'est Pougnou qui te récupère d'abord.
4: Pougnou qui me récupère, voilà.
6: Voilà, maintenant, le même soir, qu'est-ce qui se passe?
4: J'étais heureux.
6: Ok.
4: Voilà. Et André, son lendemain...
6: Il y avait un spectacle?
4: Non, il n'y avait pas un spectacle, mais qu'il va venir à un truc. On allait manger dans un coin, je suis là, il mange. On dit, il faut manger. Il dit, non, il ne peut pas manger.
6: Mm-hmm. T'étais tellement ému.
4: Voilà, ému. Joie. Il voit le vieux moi devant moi.
6: Tu vas en face de toi comme ça.
4: Il peut dire, quand manger dans la même assiette, il dit, ah, vie. Nous tous, attends, moi, la machine, mon nom c'était la machine.
6: La machine de Miyagi San Pedro.
4: Miyagi.
5: La manger que tu verras dans la même assiette.
6: Un villageois qui était très loin.
5: Il ne croit pas.
3: Non, mais ça montre encore une fois de plus à quel point c'est une personne très simple et très humble. Ouais. Franchement, c'est sa personnalité à lui.
6: Ouais. Voilà. D'accord, il n'y a pas de souci. Allez, chers auditeurs, on se remémore le parcours. Oh, combien de fois attrayant et respectable de Ninja. Voilà, on va écouter Samizema. Et derrière, on se fera une pause et à la suite, on va poursuivre justement l'échange avec Ninja, ex-danseur de Kejivara, aujourd'hui artiste plein pot, également entrepreneur. Voilà, Samizema sur la radio. C'est bon, toi, t'es bon là-bas? Bon, là-bas.

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0: 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Allez, lui, il est avec nous également. Son histoire est passionnante et très exceptionnel, voilà, de Meyagi San Pedro à Abidjan. C'est bien sûr le dépositaire de Ayena.

0: Mestani Dja est avec nous. Allez, tout le studio, franchement, applaudissements pour cette belle histoire. Voilà, de force. Voilà. Applaudissements pour Nidja, Mestani Dja, voilà. Allez Nidja, voilà. Donc, du coup, tu arrives à Abidjan et là, tu intègres 18 Avril Production. Tu es désormais l'un des danseurs de Kedjevara. Et comment l'aventure démarre? Et pardon. Oui, comment l'aventure démarre côté performance? Je dis, est-ce que tu te rappelles de la première scène? De ton premier spectacle avec 18 Avril Productions, avec Kedjevara?
1: Oui, oui. Je me rappelle, c'était à Yopougon Complexe.
0: Complexe, ok, ok.
1: Voilà. Trois jours après mon arrivée.
0: Trois jours après ton arrivée. C'était quoi? C'était un gros concert où, des prestations pour les marques, là, les produits?
1: Bon, ça, je ne sais pas trop. Tu
0: t'en rappelles pas,
1: voilà,
0: ouais.
1: Parce que moi, je suis arrivé comme ça, je suis tombé dedans.
0: Ok.
1: On dit, il y a un mouvement, le coin est bien chargé.
0: Bien goué, là.
1: Voilà, il m'a présenté.
0: D'accord. Et quand tu arrives, parce que au départ, quand tu es nouveau dans une team, il y a des petites jalousies ou il y a une manière de te regarder ou de te prendre de haut.
2: Et surtout quand tu es nouveau.
0: Voilà. quand tu es nouveau, comment ça s'est passé ton intégration parmi la team des danseurs de Kedjevara?
1: Comment je venais, voilà. Il y avait seulement que deux danseurs.
0: Mm-hmm. Ok, voilà. Pounounou
1: et Terminator.
0: Et Terminator, oui. Okay. Terminator 45, c'est ça?
1: Voilà,
0: faut appeler Terminator qui est en France là en ce moment.
1: Voilà, c'est ça.
0: D'accord.
1: C'est
0: ça. Et là, trois jours après, premier grand spectacle.
1: Voilà. Donc, d'abord, eux, c'était les vieux pères qui tapaient pas trop salto.
0: Ok.
1: Voilà, ils tapaient pas salto. Y a pas fait, ils tapaient pas même. Eux, ils tapaient pas salto. Donc, mm-hmm. du coup, ils avaient besoin d'un jeune qui est bien frais là, qui va allumer la télé comme il se doit.
0: Ok. Donc toi, tu viens plus, en même temps, tu fais ça et toi, genre les freaking là.
1: Voilà. C'est-à-dire que eux, ils ont leur partie, ils ont leur côté qu'ils maîtrisent déjà.
0: Okay.
1: Donc il fallait un plus. Un plus, c'est quelqu'un aussi qui a venu apporter un plus salto.
0: Mm-hmm.
1: En tout cas, enchaîné. Il faut qu'il y ait des wow. Mm-hmm.
0: Voilà. D'accord, il faut qu'il y ait des yo. Okay.
1: Des wo.
0: Il n'y a pas de souci. Ouais. D'accord, ça marche. Ok, il faut qu'il y ait des wo. Maintenant, toi, la danse même là, je dis, comment ça démarre? Ça part d'où? Tu as été formé ou tu as regardé des vidéos? Comment est-ce que tu t'es retrouvé danser toi-même déjà au départ?
1: Bon, au départ, j'allais à l'école et d'abord, étant petit, okay. Il y avait des concours de danse. Un peu partout, au campement.
0: Mais ton micro est ouvert, hein, tu peux. Voilà.
3: Oui.
1: Au campement. Okay. Voilà, au campement. Mmh. Et voilà, à chaque fois, quand on dit un concours, moi je suis toujours présent, je suis toujours premier aussi.
3: D'accord. Mmh.
1: Voilà.
3: Bon, déjà, ça montre déjà que tu as vraiment l'avantage d'être danseur. Et après, il y a eu également la transition en tant que chanteur. Parce que tu as eu une belle reconversion. Parce que de la danse à la musique, il n'y a qu'un pas. Aujourd'hui, tu te qualifies en tant que danseur et chanteur ou en tant que chanteur?
1: En tant que chanteur et danseur aussi.
3: D'accord.
1: Bon, on va appeler ça comment? Chanteur et...
3: Chanteur qui danse.
1: Chanteur qui danse, oui.
3: D'accord.
1: Chanteur qui danse. Scène. Moi, j'aime vivre.
0: Mm-hmm.
1: Voilà.
0: Tu aimes la scène?
1: J'aime la scène.
0: Donc, que ce soit en tant que chanteur, en tant que danseur, toi, ta passion, je lui ai dit, ta raison d'être, c'est la scène. Il faut que dès que tu es sur scène, tu es top, voilà. Et justement, on a écouté deux titres, S'amusement tout à l'heure, et puis Aïna, il y a la joie. S'amusement, ça parle de quoi?
1: S'amusement, ça parle d'ambiance.
0: Mm-hmm. Okay.
1: Voilà, S'amusement. Dans le morceau, il y a une partie où je dis, Asama fou,
0: mm-hmm.
1: on veut s'amuser.
3: Mm-hmm.
1: Asama fou, ça aussi, c'est coupé, décalé. Elle dit, on s'en fout, on veut s'amuser,
0: on est là,
1: seulement.
0: On enjoy.
1: C'est ça.
0: Maintenant, Aïna, il y a la joie.
1: Aïna, il y a la joie.
0: Aïna, c'est quoi? C'est dans ta langue? C'est quoi? Tu es Yakuba?
1: Non, 100% Baoulé.
0: Baoulé. Baoulé. Baoulé, Aïna, il y a la joie. Donc, Aïna, ça veut dire quoi?
1: Aïna, c'est
0: Andjoula.
1: Andjoula.
0: Ok.
1: Voilà. Aïna. Voilà. C'est un mouvement qui est. Voilà, j'ai ça en tête depuis très longtemps. Tous mes morceaux que vous écoutez, tout ça, c'est les trucs qui sont d'il y a longtemps. Les nouveaux
0: Aïna,
1: même sont là.
0: Ça veut dire quoi? Aïna.
1: Aïna, ça veut dire venez.
0: Okay.
1: Aïna, il y a la joie, venez danser.
3: Aïna, venez dans Aïna,
1: la joie.
3: Aïna,
1: voilà, venez
3: Aïna.
1: Dans la joie.
0: Donc, du coup, tu as combien de titres?
1: Actuellement, je suis à 10 titres.
0: 10 titres, hein.
1: Voilà, on connaît que une.
2: Une qui a vraiment moussé.
1: Voilà, non, non, non, qui est lancé. Les autres sont pas encore lancés, les autres.
0: C'est quoi? C'est le titre qui s'appelle Une.
1: Non, je dis...
3: Il y a une seule.
1: Il y a qu'une seule que vous connaissez.
0: Ah, ok.
1: Parce que c'est ce qui est sorti, les autres ne sont pas encore sortis.
0: Ah, ah okay. Ce qu'on connaît là, si c'est pas ça qui est là. C'est ça?
1: C'est ça.
0: Ok.

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0: Là, c'est la machine qui fait. Ouais, Ninja, tu es fort. Faux cry. Ninja, Ninja, vraiment tout le monde parle de toi. Après ça, on appelle Ninja. Ouais, ouais, ouais, tu es fort, Ninja. Ouais, ouais, ouais, ouais, ouais. Un baoulé de Miyagi à San Pedro qui se retrouve à Abidjan aujourd'hui. Grand artiste, Ninja. Mais d'où ton c'est pas fini. Ton nom vient d'où, Ninja? C'est quoi? Parce que tu as les traits de Ninja ou...
1: Non.
0: Mais tu ressembles à un des membres de Tortue Ninja.
1: Ouais, viens pas là, viens me tuer. Le nom, d'abord, c'était La Machine.
0: La Machine, ok.
1: Voilà, La Machine de guerre. Ça, c'est, dans les débuts, c'était La Machine
0: c'était
1: de guerre.
0: C'était un tueur. En danse, ouais.
1: Donc, après, j'ai vu qu'il y avait trop de machines à Abidjan.
0: Ok.
1: Voilà, il y avait trop de machines. Tout le monde me passe dans les coins, il voit machine est garée, c'est pourri. Il dit, mais c'est quoi? Machine, doit, ça doit démarrer. Donc, il a vu que machine n'était plus... La machine n'était plus forte.
0: Voilà, ouais,
1: plus
0: ouais.
1: Forte, disons. Mm-hmm. Voilà. La machine, voilà, le nom, voilà, n'était plus fort pour moi. Mm-hmm. Et j'ai dit non. Là, il faut passer à un autre niveau. Tu arrives à Abidjan.
0: Mm-hmm.
1: La machine, non, change un peu. Dis, tu es Ninja.
0: Voilà. Il m'a
1: dit, maintenant, là, tu peux rentrer dans la machine. Tu as sorti,
0: tu as tu as fait la magie, mais voilà. La machine. Ok. Allez, le titre qu'on vient d'écouter, là, c'est quoi?
1: Balle poussière.
0: Balle poussière, ça fait plus de 1 million de vues. Hein.
1: De vues.
0: Et puis, 300 000 sur TikTok.
1: Ouais.
0: C'est bon, c'est monétisé. Ça t'a permis de gagner un peu d'argent.
1: Bon, dans les débuts, on n'a pas eu le temps de faire tout un coup.
0: Mm-hmm.
1: Mais après, voilà, on a commencé à suivre un peu la voie normale.
0: La voie normale,
1: voilà.
0: Ok. Mm-hmm.
1: Donner, sinon, les premiers, tout ce qui est millions de vues, là, pour le moment, là, non. Il n'y a pas de jet.
0: Il n'y a pas de jet. C'est juste le fun, comme ça, pour dire que non, ça fait ci, ça fait ça.
1: Et je pense bien que... Voilà, chez nous ici, en tout cas, ceux qui ont les milliers de vues que vous voyez là, je pense pas que c'est forcément un coup comme ça à l'argent, mais c'est après, ils ont compris. Les ont nouveaux. Compris.
0: Genre le système, le processus, voilà, que, comment ça processus. Marche, tout ça. Pour que...
1: Non, chez les Blancs là-bas, et Daba et ça.
0: Ouais, ouais, ouais. Voilà. Et de toute façon, notre ministre Quentin se bat justement pour que tout ça soit monétisé. Voilà. Mmh. Allez, tu disais que Kedivara te payait bien et que grâce à tout ce que tu as eu, tu as pu investir dans pas mal d'activités. On en parle?
1: Oui, oui.
0: Ça a été quoi sinon? C'était quoi tes cachets avec lui? Ou ça a été quoi ton plus gros cachet avec lui?
1: Bon. Déjà, on va pas plus gros cacher parce que dans le temps là, il avait donné un prix comme ça. Les gens, ils ont chargé, hein.
0: Tu avais dit combien? 800 000, non?
1: 800, 1 million.
0: Uh-huh.
1: Ils n'ont pas compris. C'est souvent dans un spectacle. On parlait d'un spectacle où, par exemple, on voyage, on va, comment dirais-je, dans les autres pays, dans d'autres pays et autres. Voilà, quand on vient, vu qu'on est allé pour une tournée, on a
0: une
1: bien
0: tournée,
1: tourné.
0: Voilà.
1: Tu n'as pas rentré à la maison.
0: Quand tu rentres, tu peux te retrouver avec 800 000,
1: voilà,
0: après la tournée, 1 million.
1: Bien, voilà, et tranquille. Mm-hmm. Voilà, celui qui a la tête, il peut garder son argent, il va faire quelque chose
0: si,
1: avec.
0: Si.
1: Voilà.
0: Et toi, justement, tout ça, tu as économisé, tu as épargné, et aujourd'hui, tu as réalisé des choses, tu as investi.
1: C'est ça.
0: Dans quoi? Dans la cosmétique. Tu vends des produits de beauté?
1: Oui, oui. Cosmétique, carruage, voilà, pour...
0: Carreaux des maisons.

0: Mais à Guy San Pedro, Abidjan, et tu danses avec Kedjivara pendant un certain moment, tu économises ton argent, tu épargnes, aujourd'hui tu investis, tu te prends en charge, toi-même tu continues ta musique, et au-delà de ça, tu entreprends. Et quel conseil tu peux donner à tes frères danseurs?
1: Oui, mes frères danseurs, c'est d'avoir la tête sur les épaules, voilà, de savoir que arrivé un moment, tu ne pourras plus danser. Voilà, et c'est ce que j'ai fait. J'ai commencé petit à petit, je gagne un peu, je mets un peu à côté. Calé. Et arrivé un moment, quand j'ai investi dans mes mouvements de cosmétique, des projets,
0: tout ça. Ouais.
1: Voilà. Et c'est après que la chanson maintenant est venue s'insérer en moi. Non, moi, je ne savais même pas comment on fait pour composer une chanson.
0: Ok. Dans tout ce qu'on a écouté là, qui a composé pour toi?
1: C'est moi. Mais je veux dire que c'est-à-dire que c'est quelque chose qui est venu comme ça.
0: C'est venu à toi.
1: Voilà, parce que je priais, je disais à Dieu, si je prends de l'âge, je ne vais pas continuer à danser jusqu'à.
0: Tu prends de l'âge, tu as quel âge?
1: Déjà, je suis dans la trentaine.
0: Ok.
1: Voilà. Donc, 30 ans, pas pour parler de quelqu'un d'autre, mais 30 ans, aller taper salto encore.
0: C'est pas évident.
1: Voilà, c'est pas trop évident. Il faut descendre.
0: D'accord.
1: Voilà. Okay. Et c'est ce que je faisais. Et voilà. Dieu même est venu mettre la chanson, comme ça, il est venu me piquer ça.
0: Voilà, tiens, allez, lance-toi. Allez, franchement, c'est un plaisir de t'avoir sur ce plateau et on ne finit jamais d'apprendre de ces histoires-là, voilà. Ouais. Le modérateur, on se dit à demain.
2: À demain, même fréquence.
0: Manu, on se dit à demain.
3: À demain.
0: Allez, Mr. B, on se dit à demain. Allez, Nidia, tu viens quand tu veux, comme tu veux, on est là. D'accord. Voilà, c'est ta maison, mais tu ne viens pas demain. Allez,
2: je reviens en tout cas.
0: Voilà, ok. Donc, tu as laissé un message à ton mentor, Kedjivara?
1: Oui. Je dis merci à mon vieux, voilà, à mon papa qui vraiment m'a épaulé, m'a envoyé à Abidjan et m'a montré la voie. Aujourd'hui, il y a des gens qui peuvent se dire, mais tu n'es plus avec Kedjivara. D'autres vont dire, non, mais il n'est pas loyal ou bien on ne sait jamais. Mais chacun a sa vision.
0: Okay.
1: Voilà, c'est ce qui est venu rentrer à moi. Je suis allé voir le vieux, puis il l'a accepté. Donc, je suis très content. Je lui souhaite une très longue vie.
0: Et tu lui dis merci, tu es reconnaissant. Allez, merci beaucoup, Nidia. Allez, chers auditeurs, ciao, à demain.
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1: Au sommaire de cette édition, la directrice régionale du PNUD pour l'Afrique, Aouna Eziakonwa, en visite officielle en Côte d'Ivoire du 8 au 13 juillet 2026. Sur le continent africain au Sénégal, le président Bassirou Diomaye Faye saisit le Conseil constitutionnel sur la réforme de la Constitution. Et puis à l'international Moyen-Orient, le président américain Donald Trump affirme que le cessez-le-feu avec l'Iran est terminé. 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Place à votre point d'information, fidèle auditeur. Le vice-président de la République, Tiémoko Meyliékone, s'est félicité des résultats de la première journée du groupe consultatif sur les financements du PND 2026-2030. Les partenaires ont annoncé 47 820 milliards de francs CFA d'intention de financement, soit près de 4 fois les plus de 11 000 milliards de francs CFA recherchés par l'État, illustrant leur forte confiance dans les perspectives de développement de la Côte d'Ivoire. Nous le disions en titre, la directrice régionale du PNUD pour l'Afrique, Aouna Eziakonwa, effectue une visite officielle en Côte d'Ivoire jusqu'au 13 juillet 2026 afin de renforcer le partenariat entre le PNUD et le pays autour du plan national de développement PND 2026-2030. Les discussions porteront sur l'innovation, les financements et les partenariats pour accélérer le développement durable. Cette visite intervient alors que la Côte d'Ivoire connaît une forte progression de son indice de développement humain, parmi les plus rapides au monde selon le rapport 2025 du PNUD. La nouvelle présidente du conseil d'administration de la Caisse nationale de la prévention sociale Raymond Goudou Koffi a annoncé vouloir placer son mandat sous le signe de la continuité, de la responsabilité et de l'excellence afin de renforcer les performances de l'institution et sa proximité avec les assurés. Lors de la passation de charge le 7 juillet dernier à Abidjan, elle a salué le travail de son prédécesseur Adouéchi Assémian, remercié le président de la République Alassane Ouattara pour sa confiance et réaffirmé son engagement à mettre en œuvre les orientations gouvernementales en faveur du renforcement du système national de protection sociale. Dans l'actualité africaine, le président sénégalais

0: Bassirou du Maïfaï a saisi le Conseil constitutionnel pour contester la procédure d'adoption d'une réforme de la Constitution votée le 29 juin par l'Assemblée nationale. Il ne critique pas le contenu du texte, mais estime que les règles de révision constitutionnelle n'ont pas été respectées. Le Conseil constitutionnel doit se prononcer rapidement sur cette requête dans un contexte de forte contestation politique et sociale. Ailleurs dans le monde, le cessez-le-feu entre les États-Unis et l'Iran semble rompu après une nouvelle escalade militaire au Moyen-Orient. Le président américain Donald Trump a annoncé sa fin lors du sommet de l'OTAN à Ankara après les tirs attribués à l'Iran contre 3 navires dans le détroit d'Ormuz. En représailles, l'armée américaine a bombardé plus de 80 cibles et Washington a rétabli les sanctions sur le pétrole iranien. Téhéran affirme avoir riposté en visant des bases américaines au Koweït et à Bahreïn et promet une réponse décisive. Cette confrontation fait craindre une aggravation des tensions dans une région stratégique pour l'approvisionnement énergétique mondial. C'est la fin de ce journal. Merci de votre attention et restez sur To Life.
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